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1: Il est 5h.
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4: Auditrices, auditeurs de Zoom Radio, bien le bonjour. Voici votre bulletin météo complet pour votre lundi 11 mai. Le matin, généralement, il faudra compter sur un ciel très nuageux avec de timides éclaircies, mais également le retour de nappes de brume et de brouillard dans certains fonds de vallée. Concernant le vent, il sera faible à modéré de sud à sud-ouest avec des rafales allant entre 20 et 30 km par heure. Les températures iront jusqu'à 10 degrés. Pour ce dernier après-midi, bon, pas trop de changement par rapport aux autres jours. Ciel nuageux, rares éclaircies et localement des averses, très ponctuellement orageuses. Concernant le vent, il sera modéré à assez fort, d'ouest à sud-ouest, avec des rafales allant entre 40 et 50 km par heure. Les températures s'échelonneront entre 16 et 20 degrés. Et pour la soirée et la nuit prochaine, les Périgourdins seront sous un ciel plutôt nuageux, avec tout de même le retour de quelques belles périodes de ciel étoilé. Voilà, c'est terminé pour aujourd'hui, en ce 131e jour de l'année. N'oubliez pas de faire une bise à toutes les Estelle, ainsi que les Stella. Le lever du soleil pour ce lundi, 6h32, et celui-ci se couchera à 21h15. Et moi, je vous souhaite une excellente journée sur Zoom Radio.
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1: Bonjour, bonjour à tous. Ce très trotteur âgé de 6 à 8 ans n'ayant pas gagné 90 000 euros, rendez-vous sur les 2800 mètres de la piste corde à droite à l'hippodrome de Vichy à l'occasion du Quintet Plus de ce lundi 11 mai 2026. Disputé dans le prix de Marigny, le départ sera donné vers 13h55. En tête de notre sélection, là, ce Jet de Busset, préparé avec le plus grand soin pour cet objectif visé, elle peut l'emporter. Suivi du 7, Quel Canto, toujours en léger retard de gain à mon sens, sa place est sur le podium. Le 2, Kenza Kaluna, sur une piste à son entière convenance. Le 6, Katsuki, bien placé derrière les ailes de l'autostart. Et enfin le 8, Keop Derem, a déjà bien fait sur le parcours qui nous intéresse. Elle complétera notre sélection. Une sélection que vous pouvez retrouver sur ma chaîne YouTube Tom Kazak, les pronostics hippiques avec mes dernières minutes. Donc notre choix aujourd'hui, premier las, Jet de Busset. Second le 7, Quel Canto Bello. Troisième le 2, Kenza Kaluma. Quatrième le 6, Katsuki. Cinquième le 8, Keops Darem. Le second choix le 12, le 9 et le 4. Et à vous la fortune!

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1: Bonjour à tous, nous sommes le 11 mai, on embrasse toutes celles qui se prénomment Estelle pour leur fête. Elles sont des êtres obstinés, elles n'ont pas l'habitude de renoncer à ce qu'elles font et usent de tous les moyens pour arriver à leur fin. Optimistes, elles n'acceptent pas facilement l'échec, elles sont convaincues que tous les problèmes ont leur solution. Les Estelle sont de nature calme et ne s'emportent pas facilement, elles s'efforcent toujours de trouver un terrain d'entente en cas de dispute. Ça s'est passé un 11 mai en 1868, la liberté de la presse est instauré en France. 1960, lancement du paquebot France à Saint-Nazaire, inauguration par le général de Gaulle. 1976, en Chine, un séisme de magnitude de 7,1 dans le Sichuan et le Yunnan fait 10 000 morts. 1987, sortie en salle du film Le Grand Bleu de Luc Besson. 1995, la France signe la propagation illimitée du traité de non-prolifération nucléaire en vigueur depuis 1970. 2000, la population de l'Inde atteint officiellement 1 milliard de personnes. 2002, une première en France, Nelly Viennot devient la première femme arbitre lors d'une finale de Coupe de France de football. Pas mal de célébrités sont nées ce 11 mai. Le coureur cycliste allemand Marcel Kittel, maillot jaune du Tour de France 2013, lors de la première étape en Corse. Du côté des mannequins, Laetitia Casta et Estelle Lefébure, alias Estelle Hallyday. Le cinéma est également représenté avec l'actrice et réalisatrice Isabelle Mergault, qui est née le 11 mai 1958 à Aubervilliers, en Seine-Saint-Denis, et l'actrice Fanny Cottençon, originaire du Gabon. Un bon anniversaire également au chanteur et acteur Renaud. Et voici le dicton du jour, attention c'est très court, gare s'il gèle à la Sainte-Gisèle. Reste plus qu'à vous souhaiter une très bonne journée avec nous, à demain.
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2: Bonjour à tous, l'horoscope de ce lundi, on débute avec les béliers. On vous fait beaucoup de compliments les béliers, vous pourriez presque prendre la grosse tête. Les taureaux, que le réveil est compliqué ce matin, vous auriez bien prolongé un peu plus le week-end. Gémeaux, vous avez de l'énergie à revendre, c'est tout ce qu'il vous faut pour passer une belle journée. Cancer, vos projets se concrétisent, vous voyez enfin le bout du tunnel, félicitations. Les lions, il y aura des opportunités. Aujourd'hui les lions, n'hésitez pas, il faut aller de l'avant. Vierge, vous savez trouver les bons arguments, tout le monde est convaincu par vos idées. Balance, vous restez calme, même sous la pression, les balances, c'est vers vous qu'on se tourne quand il faut prendre une décision importante. Scorpion, vous êtes au-dessus du lot, les scorpions, tout vous paraît facile, vous surmontez les défis avec le sourire. Sagittaire, vous traînez les pieds en ce début de semaine. Ressaisissez-vous, changez-vous les idées, réagissez. Les Capricornes, le week-end vous a regonflé à bloc, vous êtes parés à affronter cette nouvelle semaine. Verseau, vos collègues n'apprécient pas votre ton autoritaire, les Verseaux, soyez plus à l'écoute. Et enfin les Poissons, vous avez le moral, les Poissons, votre entourage y est pour beaucoup. Avec tout ça, belle journée, bon lundi.
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0: Dans De la beauté pour l'hiver, la romancière anglaise Sarah Bell nous propose, entre Paris et la Loire, une rencontre avec une femme qui remonte le film de la mémoire familiale. Nous sommes à Paris en 1962, au café au Lion d'Argent. Alban observe une société en mutation, hantée par son passé de combattant en Espagne et le départ inexpliqué de sa femme. 60 ans plus tard, sa petite fille, Amy, mathématicienne rongée par l'anxiété et l'urgence climatique, reçoit un manuscrit troublant, les mémoires inachevées de son grand-père. Entre les pages jaunies se dessine l'histoire d'un engagement révolutionnaire, d'un amour interdit et d'un mensonge familial. Amy entreprend alors un voyage à vélo vers les lieux de son enfance. Chaque kilomètre la rapproche d'une vérité enfouie qui bouleversera sa compréhension d'elle-même. Entre les barricades de la guerre civile espagnole et les manifestations climatiques contemporaines, trois générations se confrontent aux mêmes questions : comment transmettre la mémoire et comment survivre au traumatisme. De la beauté pour l'hiver de Sarah Bell est paru chez Calman Levy.
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1: Bonjour à tous, les programmes télé, la télévision pour ce soir lundi. On débute avec la chaîne TF1 qui nous propose ce soir la série Bref 2, diffusée dès 21h10. Sur France 2 à la même heure, la série Meurtre au paradis. Sur France 3, le film No Country, diffusé à partir de 21h10. Sur la chaîne France 5 ce soir, le magazine Le Monde de Jamie, dès 21h05. Dès 21h10 ce soir sur la chaîne M6, rendez-vous avec l'émission Marié au premier regard. Sur la chaîne W9, rendez-vous avec le film Le jour d'après, diffusé dès 21h25. Et enfin, pour terminer, rendez-vous par exemple ce soir sur la chaîne TF1 Série Film avec le film 4 mariages et un enterrement. Avec tout ça, bonne soirée télé.

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4: Auditrices, auditeurs de Zoom Radio, bien le bonjour. Voici votre bulletin météo complet pour votre lundi 11 mai. Le matin, généralement, il faudra compter sur un ciel très nuageux avec de timides éclaircies, mais également le retour de nappes de brume et de brouillard dans certains fonds de vallée. Concernant le vent, il sera faible à modéré de sud à sud-ouest avec des rafales allant entre 20 et 30 km par heure. Les températures iront jusqu'à 10 degrés. Pour ce dernier après-midi, bon, pas trop de changements par rapport aux autres jours. Ciel nuageux, rares éclaircies et localement des averses, très ponctuellement orageuses. Concernant le vent, il sera modéré à assez fort, d'ouest à sud-ouest, avec des rafales allant entre 40 et 50 km par heure. Les températures s'échelonneront entre 16 et 20 degrés. Et pour la soirée et la nuit prochaine, les Périgourdins seront sous un ciel plutôt nuageux, avec tout de même le retour de quelques belles périodes de ciel étoilé. Voilà, c'est terminé pour aujourd'hui, en ce 131e jour de l'année. N'oubliez pas de faire une bise à toutes les Estelle, ainsi que les Stella. Le lever du soleil pour ce lundi, 6h32, et celui-ci se couchera à 21h15. Et moi, je vous souhaite une excellente journée sur Zoom Radio. 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
1: Bonjour à tous, nous sommes le 11 mai, on embrasse toutes celles qui se prénomment Estelle pour leur fête. Elles sont des êtres obstinés, elles n'ont pas l'habitude de renoncer à ce qu'elles font et usent de tous les moyens pour arriver à leur fin. Optimistes, elles n'acceptent pas facilement l'échec, elles sont convaincues que tous les problèmes ont leur solution. Les Estelle sont de nature calme et ne s'emportent pas facilement, elles s'efforcent toujours de trouver un terrain d'entente en cas de dispute. Ça s'est passé un 11 mai en 1868, la liberté de la presse est instauré en France. 1960, lancement du paquebot France à Saint-Nazaire, inauguration par le général de Gaulle. 1976, en Chine, un séisme de magnitude de 7,1 dans le Sichuan et le Yunnan fait 10 000 morts. 1987, sortie en salle du film Le Grand Bleu de Luc Besson. 1995, la France signe la propagation illimitée du traité de non-prolifération nucléaire en vigueur depuis 1970. 2000, la population de l'Inde atteint officiellement 1 milliard de personnes. 2002, une première en France, Nelly Viennot devient la première femme arbitre lors d'une finale de Coupe de France de football. Pas mal de célébrités sont nées ce 11 mai. Le coureur cycliste allemand Marcel Kittel, maillot jaune du Tour de France 2013, lors de la première étape en Corse. Du côté des mannequins, Laetitia Casta et Estelle Lefébure, alias Estelle Hallyday. Le cinéma est également représenté avec l'actrice et réalisatrice Isabelle Mergault, qui est née le 11 mai 1958 à Aubervilliers, en Seine-Saint-Denis, et l'actrice Fanny Cottençon, originaire du Gabon. Un bon anniversaire également au chanteur et acteur Renaud. Et voici le dicton du jour, attention c'est très court, gare s'il gèle à la Sainte-Gisèle. Reste plus qu'à vous souhaiter une très bonne journée avec nous, à demain.

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1: Bonjour à tous, dans l'actualité people du jour, on parle de la famille Delon. La guerre se poursuit, 4 jours après avoir déposé plainte pour dénonciation calomnieuse contre son frère qu'il accusait d'avoir tué son chien il y a quelques semaines. Anthony Delon a publié une vidéo sur Instagram dans laquelle il qualifie Alain Fabien d'homme très dangereux, d'esprit dérangé. Comme vous pouvez le constater, la pelouse est brûlée et là il y a des cendres d'un incident provoqué il y a quelques jours dans la nuit par l'esprit dérangé en question, déclare-t-il, assurant qu'un signe avait été effectué auprès de la gendarmerie. Un an et demi que ce guignol emmerde son monde, c'est ses mots, c'est la fin de la récré. Va travailler, ça va t'ancrer dans la vraie vie. Des propos qui n'ont pas laissé son frère de marbre. Cette façon permanente de réécrire l'histoire à son avantage sur les réseaux sociaux est indigne. Puis Alain Fabien s'en est pris à sa sœur en assurant qu'elle lui a caché des éléments du dossier médical de leur papa en accord avec leur aîné. Chez les Delon, en tout cas,

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1: Bonjour à tous, dans l'info insolite du jour, attention, alerte job de rêve. Une famille fortunée recherche un dog-sitter nourri et logé pour 70 000 euros par an. Une agence de recrutement spécialisée dans la recherche d'employés de maison pour des familles fortunées a publié une annonce qui a déjà retenu l'attention de milliers de candidats. Difficile de ne pas postuler en tout cas. Une agence spécialisée dans le recrutement de personnel pour les maisons de luxe au Royaume-Uni recherche un dog-sitter pour un domaine privé. L'annonce, repérée il y a quelques jours, indique que le candidat devra s'occuper du chien de la famille au quotidien et sera pour cela logé et nourri dans un cottage. Nous recherchons un accompagnateur de chien et assistant de domaine fiable et attentionné, précise le texte. Ce rôle consiste principalement à assurer une présence constante sur la propriété, à veiller au bien-être et à la routine quotidienne du chien de la famille et à aider l'équipe domestique pour des tâches de soutien légères sur le domaine. Parmi les missions de cet employé recherché, gérer donc les promenades de l'animal et ses besoins, le nourrir, surveiller son bien-être, l'amener chez le vétérinaire ou même chez le toiletteur. D'autres tâches pourraient incomber à ce gardien de domaine, dont la réception de livraisons, la réalisation de quelques courses, la gestion de démarches administratives ou même l'aide en cuisine. Ce poste est idéal pour une personne qui apprécie un environnement calme et structuré et qui est fière de maintenir un foyer accueillant et bien géré. Note donc cette annonce en termes d'horaire. Le candidat devra être disponible du dimanche au jeudi de 9h à 18h. Il pourra emménager avec conjoint et animaux de compagnie. En tous les cas, cette société a reçu des milliers de candidatures en quelques jours et pour cause. Ce travail est rémunéré 60 000 livres chaque année, soit près de 70 000 euros. On se retrouve très vite avec d'autres infos insolites.

0: Zoom Radio, bonjour, on commence ce flash en Périgord vert avec un grand rendez-vous des amateurs de jardin à Saint-Jean-de-la-Colle, classé parmi les plus beaux villages de France. Les Floralis fêtaient ce week-end leur grande 43e édition sur le thème des jardins suspendus. Une soixantaine d'exposants ont investi les rues, le château également et l'église romane, avec cette année trois nouveaux venus, un stand de bonsaï, un stand d'agrumes et un stand de cactus. Les organisateurs attendaient entre 6000 et 7000 visiteurs sur les deux journées, confirmant la place de cette manifestation parmi les rendez-vous incontournables du printemps périgourdin. À Aix-et-l'Oeil, le marché de sabbat a animé également le bourg tout le week-end à l'occasion de la fête celtique de Beltane. Artisans, créateurs, conférences, ateliers, danse, amour de l'arbre de mai et concerts au rythme de ces deux journées dans une ambiance festive et familiale. Et puis, place au sport ensuite, avec une fin de saison amère pour les rugbymen du CA Sarlat. Hier après-midi, en huitième de finale, retour de la Fédérale 1, les Sarladais se sont inclinés 28 à 8 sur la pelouse de Saint-Médard en Jal, en Gironde. Malgré leur victoire 25 à 20 obtenue à l'aller, l'aventure s'arrête là pour les hommes du Périgord Noir. En Fédérale 2, le derby périgourdin entre Belvèze et Vert s'est terminé avec un match nul, 26 partout lors du 16e de finale aller. Tout reste à jouer pour le retour dimanche prochain à Vert. Côté pleine nature, enfin, avant-hier, samedi, près de 1500 trailers venus de 57 départements ont pris le départ du Périgord Grand Trail à Lalinde dès 5h du matin. Le même jour, plus de 300 pagayeurs participaient à la Dordogne intégrale. 127 km en canoë et kayak, un stand de paddle entre Argentat sur Dordogne et Castelnau-la-Chapelle. C'est la fin de cette édition. Repassez une excellente journée sur Zoom Radio.
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1: Bonjour, bonjour à tous. Ce 13 trotteur âgé de 6 à 8 ans n'ayant pas gagné 90 000 euros, rendez-vous sur les 2800 mètres de la piste corde à droite à l'hippodrome de Vichy à l'occasion du Quintet Plus de ce lundi 11 mai 2026. Disputé dans le prix de Marigny, le départ sera donné vers 13h55. En tête de notre sélection, l'As Jet de Busset, préparé avec le plus grand soin pour cet objectif visé, elle peut l'emporter. Suivi du 7, Quel Canto, toujours en léger retard de gain à mon sens, sa place est sur le podium. Le 2, Kenza Kaluna, sur une piste à son entière convenance. Le 6, Katsuki, bien placé derrière les ailes de l'autostart. Et enfin le 8, Keop Derem, a déjà bien fait sur le parcours qui nous intéresse. Elle complétera notre sélection. Une sélection que vous pouvez retrouver sur ma chaîne YouTube Tom Kazakh, les pronostics hippiques avec mes dernières minutes. Donc notre choix aujourd'hui, premier l'As, Jet de Busset. Second le 7, Quel Canto Bello. Troisième le 2, Kenza Kaluma. Quatrième le 6, Katsuki. Cinquième le 8, Keops Darem. Le second choix le 12, le 9 et le 4. Et à vous la fortune.
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1: Il est 7h.
2: Bonjour à tous. À la une de l'actualité, l'un des 5 Français rapatriés du navire touché par l'antivirus a présenté des symptômes dans l'avion hier lors du vol retour. Annonce du Premier ministre Sébastien Lecornu, les 5 passagers ont été placés en isolement à l'hôpital Bichat à Paris. Un décret est mis en place pour encadrer l'isolement des cas contacts. Les autorités sanitaires attendent désormais les résultats des tests pour confirmer ou non une contamination. Gare aux amendes si vous utilisez votre smartphone au volant. Dans certains département dès la mi-mai. Les conducteurs surpris avec un téléphone tenu en main ou un dispositif sonore à l'oreille pourront également faire l'objet d'une suspension immédiate du permis pouvant aller jusqu'à 6 mois. Cette décision est motivée par la hausse des accidents liés au défaut d'attention, Mylène Desbac.
3: Et justement, ces automobilistes sont tout à fait d'accord pour voir ce durcissement appliqué partout en France.
4: Déjà téléphoner, même avec le Bluetooth, là, on est forcément distrait par nos conversations, on est beaucoup moins attentif. Alors le téléphone au volant, alors là, n'en parlons pas, quoi.
5: C'est quand même le pire des dangers. Texto, appel, c'est pas possible, quoi. Donc c'est quoi après? C'est retrait de permis, des choses comme ça? Pourquoi pas?
3: Pierre Chasseret, président de 40 millions d'automobilistes, pense qu'il faudrait être plus précis sur cette décision.
6: Qu'est-ce que c'est l'utilisation d'un smartphone en véhicule? Parce que je le rappelle, le simple fait d'utiliser son smartphone à une borne de péage pour payer peut être considéré comme une utilisation de smartphone au volant tenu en main. Dans les textes de loi, le simple fait de regarder Netflix sur son smartphone ne tombe pas sous le coup de la réglementation.
3: L'an dernier, l'utilisation du téléphone au volant a coûté la vie à 3190 personnes.
2: Merci Mylène. Et pour l'instant, l'utilisation d'un téléphone portable tenu en main est sanctionnée par une amende forfaitaire de 135 € et un retrait de 3 points du permis de conduire dans les autres départements. On passe à l'actualité internationale. Totalement inacceptable, les mots hier soir de Donald Trump après la réponse de l'Iran au plan américain visant à mettre fin au conflit au Moyen-Orient. Le détroit d'Ormuz bloqué reste au cœur des tensions. On termine par du sport, du football. Avant-dernière journée de Ligue 1 hier soir, Lille a repris la 3e place à Lyon après sa victoire 1-0 à Monaco et se rapproche d'une qualification pour la Ligue des Champions. L'OL a perdu 2-1 sur le terrain de Toulouse. Autre résultat, Rennes a battu le Paris FC 2-1. Marseille l'a emporté au Havre 1-0. Belle journée à tous.
7: Bonjour à tous. Il est 7h03 ce lundi matin sur Zoom Radio, le son de la Dordogne, et on démarre la semaine ensemble avec la météo préparée par Thomas Kotarski.
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10: Auditrices, auditeurs de Zoom Radio, bien le bonjour. Voici votre bulletin météo complet pour votre lundi 11 mai. Le matin, généralement, il faudra compter sur un ciel très nuageux, avec de timides éclaircies, mais également le retour de nappes de brume et de brouillard dans certains fonds de vallée. Concernant le vent, il sera faible à modéré de sud à sud-ouest, avec des rafales allant entre 20 et 30 km par heure. Les températures iront jusqu'à 10 degrés. Pour ce dernier après-midi, bon, pas trop de changements par rapport aux autres jours. Ciel nuageux, rares éclaircies et localement des averses, très ponctuellement orageuses. Concernant le vent, il sera modéré à assez fort, d'ouest à sud-ouest, avec des rafales allant entre 40 et 50 km par heure. Les températures s'échelonneront entre 16 et 20 degrés. Et pour la soirée la nuit prochaine, les Périgourdins seront sous un ciel plutôt nuageux, avec tout de même le retour de quelques belles périodes de ciel étoilé. Voilà, c'est terminé pour aujourd'hui, en ce 131e jour de l'année. N'oubliez pas de faire une bise à toutes les Estelles, ainsi que les Stella. Le lever du soleil pour ce lundi, 6h32, et celui-ci se couchera à 21h15. Et moi, je vous souhaite une excellente journée sur Zoom Radio.
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1: Bon réveil, c'est lundi, puis quelque part dans votre cuisine, une tasse vous fait l'œil. Le rituel du matin s'enclenche, familier et rassurant. Pendant que la caféine fait son petit chemin, votre cerveau s'illumine progressivement. Comme une ville qui rallume ses lumières à l'aube, on vous accompagne dans cette mise en route. Bienvenue et bon réveil dans l'Happy Morning.
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1: Zoom Radio, le moment est venu d'ouvrir le podium du top 5 avec Amélia aux commandes. Bonjour Amélia.
2: Bonjour à tous. Et aujourd'hui dans le top 5 du jour, les objets qui disparaissent mystérieusement. On a le numéro 5, les stylos. Vous en achetez 10, vous en retrouvez 0. Le numéro 4, les chaussettes. Elles partent toutes en couple, elles reviennent célibataires. Numéro 3, les élastiques à cheveux. Un trou noir les aspire, c'est prouvé. Numéro 3, les tupperwares, enfin surtout les couvercles. Et numéro 1, les clés toujours dans la dernière poche où vous cherchez. Le syndicat des objets disparus confirme, ils font exprès.
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2: Bonjour à tous, l'horoscope de ce lundi, on débute avec les béliers. On vous fait beaucoup de compliments les béliers, vous pourriez presque prendre la grosse tête. Les taureaux, que le réveil est compliqué ce matin, vous auriez bien prolongé un peu plus le week-end. Gémeaux, vous avez de l'énergie à revendre, c'est tout ce qu'il vous faut pour passer une belle journée. Cancer, vos projets se concrétisent, vous voyez enfin le bout du tunnel, félicitations. Les lions, il y aura des opportunités. Aujourd'hui les lions, n'hésitez pas, il faut aller de l'avant. Vierge, vous savez trouver les bons arguments, tout le monde est convaincu par vos idées. Balance, vous restez calme, même sous la pression, les balances, c'est vers vous qu'on se tourne quand il faut prendre une décision importante. Scorpion, vous êtes au-dessus du lot, les scorpions, tout vous paraît facile, vous surmontez les défis avec le sourire. Sagittaire, vous traînez les pieds en ce début de semaine. Ressaisissez-vous, changez-vous les idées, réagissez. Les Capricornes, le week-end vous a regonflé à bloc, vous êtes paré à affronter cette nouvelle semaine. Verseau, vos collègues n'apprécient pas votre ton autoritaire, les Verseaux, soyez plus à l'écoute. Et enfin les Poissons, vous avez le moral, les Poissons, votre entourage y est pour beaucoup. Avec tout ça, belle journée, bon lundi.
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Zoom Radio, bonjour, on commence ce flash en Périgord vert avec un grand rendez-vous des amateurs de jardin à Saint-Jean-de-la-Colle, classé parmi les plus beaux villages de France. Les Floralis fêtaient ce week-end leur grande 43e édition sur le thème des jardins suspendus. Une soixantaine d'exposants ont investi les rues, le château également et l'église romane, avec cette année trois nouveaux venus, un stand de bonsaï, un stand d'agrumes et un stand de cactus. Les organisateurs attendaient entre 6000 et 7000 visiteurs sur les deux journées, confirmant la place de cette manifestation parmi les rendez-vous incontournables du printemps périgourdin. À Excideuil, le marché de sabbat a animé également le bourg tout le week-end à l'occasion de la fête celtique de Beltane. Artisans, créateurs, conférences, ateliers, danse, amour de l'arbre de mai et concerts au rythme de ces deux journées dans une ambiance festive et familiale. Et puis, place au sport ensuite, avec une fin de saison amère pour les rugbymen du CA Sarlat. Hier après-midi, en 8e de finale, retour de la Fédérale 1, les Sarladais se sont inclinés 28 à 8 sur la pelouse de Saint-Médard en Jal, en Gironde. Malgré leur victoire 25 à 20 obtenue à l'aller, l'aventure s'arrête là pour les hommes du Périgord Noir. En Fédérale 2, le derby périgourdin entre Belvez et Vert s'est terminé avec un match nul, 26 partout lors du 16e de finale aller. Tout reste à jouer pour le retour dimanche prochain à Vert. Côté pleine nature, enfin, avant-hier, samedi, près de 1500 trailers venus de 57 départements ont pris le départ du Périgord Grand Trail à Lalinde. Dès 5h du matin, le même jour, plus de 300 pagayeurs participaient à la Dordogne intégrale. 127 km en canot et kayak, un stand-up paddle entre Argentat sur Dordogne et Castelnau-la-Chapelle. C'est la fin de cette édition. Passez une excellente journée sur Zoom Radio.

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2: Bonjour, bonjour à tous. Ce 13 trotteur âgé de 6 à 8 ans n'ayant pas gagné 90 000 euros, rendez-vous sur les 2800 mètres de la piste corde à droite à l'hippodrome de Vichy à l'occasion du Quintet Plus de ce lundi 11 mai 2026. Disputé dans le prix de Marigny, le départ sera donné vers 13h55. En tête de notre sélection, là, ce Jet de Busset préparé avec le plus grand soin pour cet objectif visé, elle peut l'emporter. Suivi du 7, Quel Canto, toujours en léger retard de gain à mon sens, sa place est sur le podium. Le 2, Kenza Kaluna, sur une piste à son entière convenance. Le 6, Katsuki, bien placé derrière les ailes de l'autostart. Et enfin le 8, Keop Derem, a déjà bien fait sur le parcours qui nous intéresse. Elle complétera notre sélection. Une sélection que vous pouvez retrouver sur ma chaîne YouTube Tom Kazak, les pronostics hippiques avec mes dernières minutes. Donc notre choix aujourd'hui, premier las, Jet de Busset. Second le 7, Quel Canto Bello. Troisième le 2, Kenza Kaluma. Quatrième le 6, Katsuki. Cinquième le 8, Keops Darem. Le second choix le 12, le 9 et le 4. Et à vous la fortune!

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1: 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Bonjour Amélia.
2: Et rebonjour. Et dans l'étude scientifique qui ne sert à rien, dans l'Happy Morning aujourd'hui, les gens qui jurent sont plus honnêtes. Cambridge l'a prouvé en 2017. L'analyse d'ailleurs des études de 276 personnes, ceux qui utilisent des gros mots mentent moins. L'explication, les insultes sont spontanées, elles sortent sans filtre. Les menteurs, eux, contrôlent tout ce qu'ils disent. Ils évitent les dérapages. Quelqu'un qui jure exprime ses émotions brutes, sans calcul et sans manipulation. Donc la prochaine fois que l'on vous reproche votre langage, répondez, c'est ma façon d'être authentique. La science vous couvre.
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1: Première heure bouclée en ce lundi matin, l'Happy Morning continue de plus belle, hein. Belle matinée à tous, la deuxième heure s'annonce tout aussi musicale.
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2: Il est 8h.
3: Bonjour à tous, à la une de l'actualité, elle se trouvait à bord du MV Ondius touché par l'antivirus. Une vingtaine de personnes sont cas contact en France et sont placées à l'isolement pour éviter la propagation du virus. Dans le détail, 5 personnes sont actuellement à l'hôpital Bichat à Paris dans l'attente des résultats de leur test. À l'isolement aussi, 8 personnes qui étaient dans le premier avion de rapatriement et 14 qui ont embarqué dans un deuxième avion. Les vols ont relié Sainte-Hélène à Johannesburg et Johannesburg à Amsterdam en Amérique. Ce matin a été testé légèrement positif au virus. Les dernières évacuations du bateau de croisière sont prévues cet après-midi. Le décret pour encadrer la prise en charge des personnes touchées par l'antivirus a été dévoilé ce matin par le gouvernement. Elles seront placées en quarantaine le temps d'une évaluation médicale et épidémiologique. À l'issue de cette phase, elles pourront être maintenues en quarantaine ou placées à l'isolement pour une durée totale pouvant aller jusqu'à 42 jours. Nouvelle étape dans le procès en appel de Nicolas Sarkozy. Le parquet général commence aujourd'hui ses réquisitions devant la cour d'appel de Paris. Les avocats généraux doivent revenir sur les faits d'association de malfaiteurs, de corruption et de financement libyen de la campagne de l'ancien chef d'État en 2007. En première instance, il avait été condamné à 5 ans de prison ferme. On passe au sport avec du football. L'OM retrouve la victoire. Les Olympiens l'ont emporté 1-0 hier soir en Ligue 1 sur la pelouse du Havre. Marseille est 6e ce matin et peut encore espérer se qualifier pour une compétition européenne. De quoi soulager un petit peu le coach Habib Bey.
4: On savait qu'en venant ici face à cette équipe-là, qu'on définit comme une équipe athlétique, ça n'est pas qu'une équipe athlétique, c'est une équipe qui joue au football. Et Didier fait un travail fantastique ici avec son équipe et on savait qu'on serait confronté à cet aspect athlétique, mais cet aspect du jeu qui pouvait nous imposer. On a peut-être la réussite qu'on n'a pas eue aussi ces dernières semaines à travers le pénalty obtenu et le pénalty raté des Havrais, mais jusqu'au bout, à l'image des jeunes joueurs qui sont rentrés. Tout le monde a donné ce qu'il fallait donner pour obtenir un résultat qui fait du bien à tout le monde. Et je suis très content pour mes joueurs qu'ils puissent vivre ça. C'est une victoire et c'est une victoire qui est très appréciable.
3: Prochain match pour Marseille dès dimanche avec la réception de Rennes. Et puis autre résultat hier soir, Lille a repris la 3e place à Lyon après sa victoire 1-0 à Monaco et se rapproche d'une qualification pour la Ligue des Champions. Et le PSG aussi se rapproche du titre après avoir gagné face à Brest 1-0. Belle journée à tous.
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7: Auditrice, auditeur de Zoom Radio, bien le bonjour. Voici votre bulletin météo complet pour votre lundi 11 mai. Le matin, généralement, il faudra compter sur un ciel très nuageux avec de timides éclaircies, mais également le retour de nappes de brume et de brouillard dans certains fonds de vallée. Concernant le vent, il sera faible à modéré de sud à sud-ouest avec des rafales allant entre 20 et 30 km par heure. Les températures iront jusqu'à 10 degrés. Pour ce lundi après-midi, bon, pas trop de changements par rapport aux autres jours. Ciel nuageux, rares éclaircies et localement des averses très ponctuellement orageuses. Concernant le vent, il sera modéré à assez fort, d'ouest à sud-ouest, avec des rafales allant entre 40 et 50 km par heure. Les températures s'échelonneront entre 16 et 20 degrés. Et pour la soirée et la nuit prochaine, les Périgourdins seront sous un ciel plutôt nuageux, avec tout de même le retour de quelques belles périodes de ciel étoilé. Voilà, c'est terminé pour aujourd'hui, en ce 131e jour de l'année. N'oubliez pas de faire une bise à toutes les Estelles, ainsi que les Stella. Le lever du soleil pour ce lundi, 6h32, et celui-ci se couchera à 21h15. Et moi, je vous souhaite une excellente journée sur Zoom Radio.
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2: C'est lundi, on entame la deuxième heure ensemble. Happy Morning vous souhaite une matinée au top. Installez-vous, la bonne humeur est servie.
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10: Bonjour à tous, dans l'actualité people du jour, on parle de la famille Delon. La guerre se poursuit, 4 jours après avoir déposé plainte pour dénonciation calomnieuse contre son frère qu'il accusait d'avoir tué son chien il y a quelques semaines. Anthony Delon a publié une vidéo sur Instagram dans laquelle il qualifie Alain Fabien d'homme très dangereux, d'esprit dérangé. Comme vous pouvez le constater, la pelouse est brûlée et là il y a des cendres d'un incident provoqué il y a quelques jours dans la nuit par l'esprit dérangé en question, déclare-t-il, assurant qu'un signalement avait été effectué auprès de la gendarmerie. Un an et demi que ce guignol emmerde son monde, c'est ses mots, c'est la fin de la récré. Va travailler, ça va t'ancrer dans la vraie vie. Des propos qui n'ont pas laissé son frère de marbre. Cette façon permanente de réécrire l'histoire à son avantage sur les réseaux sociaux est indigne. Puis Alain Fabien s'en est pris à sa sœur en assurant qu'elle lui a caché des éléments du dossier médical de leur papa en accord avec leur aîné. Chez les Delon, en tout cas, l'heure n'est clairement pas à l'apaisement. Affaire à suivre. On se retrouve très vite avec d'autres Actu People.
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2: Bonjour à tous, l'horoscope de ce lundi, on débute avec les béliers. On vous fait beaucoup de compliments les béliers, vous pourriez presque prendre la grosse tête. Les taureaux, que le réveil est compliqué ce matin, vous auriez bien prolongé un peu plus le week-end. Gémeaux, vous avez de l'énergie à revendre, c'est tout ce qu'il vous faut pour passer une belle journée. Cancer, vos projets se concrétisent, vous voyez enfin le bout du tunnel, félicitations. Les lions, il y aura des opportunités. Aujourd'hui les lions, n'hésitez pas, il faut aller de l'avant. Vierge, vous savez trouver les bons arguments, tout le monde est convaincu par vos idées. Balance, vous restez calme, même sous la pression, les balances, c'est vers vous qu'on se tourne quand il faut prendre une décision importante. Scorpion, vous êtes au-dessus du lot, les scorpions, tout vous paraît facile, vous surmontez les défis avec le sourire. Sagittaire, vous traînez les pieds en ce début de semaine. Ressaisissez-vous, changez-vous les idées, réagissez. Les Capricornes, le week-end vous a regonflé à bloc, vous êtes parés à affronter cette nouvelle semaine. Verseau, vos collègues n'apprécient pas votre ton autoritaire, les Verseaux, soyez plus à l'écoute. Et enfin les Poissons, vous avez le moral, les Poissons, votre entourage y est pour beaucoup. Avec tout ça, belle journée, bon lundi.
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Zoom Radio, bonjour, on commence ce flash en Périgord vert avec un grand rendez-vous des amateurs de jardin à Saint-Jean-de-la-Colle, classé parmi les plus beaux villages de France. Les Floralis fêtaient ce week-end leur grande 43e édition sur le thème des jardins suspendus. Une soixantaine d'exposants ont investi les rues, le château également et l'église romane. Avec cette année, trois nouveaux venus, un stand de bonsaï, un stand d'agrumes et un stand de cactus. Les organisateurs attendaient entre 6000 et 7000 visiteurs sur les deux journées, confirmant la place de cette manifestation parmi les rendez-vous incontournables du printemps périgourdin. À Excideuil, le marché de sabbat a animé également le bourg tout le week-end à l'occasion de la fête celtique de Beltane. Artisans, créateurs, conférences, ateliers, danse, amour de l'arbre de mai et concerts au rythme de ces deux journées dans une ambiance festive et familiale. Et puis, place au sport ensuite, avec une fin de saison amère pour les rugbymen du CA Sarlat. Hier après-midi, en huitième de finale, retour de la Fédérale 1, les Sarladais se sont inclinés 28 à 8 sur la pelouse de Saint-Médard-en-Jalles en Gironde. Malgré leur victoire 25 à 20 obtenue à l'aller, l'aventure s'arrête là pour les hommes du Périgord Noir. En Fédérale 2, le derby périgourdin entre Belvèze et Vert s'est terminé avec un match nul, 26 partout lors du 16e de finale aller. Tout reste à jouer pour le retour dimanche prochain à Vert. Côté pleine nature, enfin, avant-hier, samedi, près de 1500 trailers venus de 57 départements ont pris le départ du Périgord Grand Trail à la Linde dès 5h du matin. Le même jour, plus de 300 pagayeurs participaient à la Dordogne intégrale. 127 km en canot et kayak, un stand de paddle entre Argentat sur Dordogne et Castelnau-la-Chapelle. C'est la fin de cette édition. Repassez une excellente journée sur Zoom Radio.

0: Zoom Radio, on vous donne les bons tuyaux du jour avec Tom Kazak et ses pronostics hippiques.
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2: Bonjour, bonjour à tous. Ce 13 trotteur âgé de 6 à 8 ans n'ayant pas gagné 90 000 euros, rendez-vous sur les 2800 mètres de la piste corde à droite à l'hippodrome de Vichy à l'occasion du Quintet Plus de ce lundi 11 mai 2026. Disputé dans le prix de Marigny, le départ sera donné vers 13h55. En tête de notre sélection, l'As Jet de Busset, préparée avec le plus grand soin pour cet objectif visé, elle peut l'emporter. Suivi du 7, Quel Canto, toujours en léger retard de gain à mon sens, sa place est sur le podium. Le 2, Kenza Kaluna, sur une piste à son entière convenance. Le 6, Katsuki, bien placé derrière les ailes de l'autostart. Et enfin le 8, Keop Derem, a déjà bien fait sur le parcours qui nous intéresse. Elle complétera notre sélection. Une sélection que vous pouvez retrouver sur ma chaîne YouTube Tom Kazak, les pronostics hippiques avec mes dernières minutes. Donc notre choix aujourd'hui, premier l'As, Jet de Busset. Second le 7, Quel Canto Bello. Troisième le 2, Kenza Kaluma. Quatrième le 6, Katsuki. Cinquième le 8, Keops Darem. Le second choix le 12, le 9 et le 4. Et à vous la fortune!

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1: Rebonjour, Chris. Et aujourd'hui, dans la Pile Morning, on parle du record du monde inutile. 200 chaussettes sur un seul pied. Amen, c'est le record du monde. Il vient d'Italie. Imaginez la scène, Chris. Vous êtes là avec 200 paires de chaussettes devant vous. Enfin, 200 chaussettes individuelles parce que vous allez toutes les mettre sur le même pied. L'autre pied, lui, il regarde et il attend son tour. Sauf qu'il ne viendra jamais son tour. Le processus prend des heures. Les premières chaussettes, ça va, ça glisse, c'est facile. Mais à partir de la 50e, le pied commence à ressembler à un ballon de rugby. À la 100e, c'est un ballon de basket. Et puis à la 200e, c'est plus vraiment un pied. La difficulté principale, enfiler chaque nouvelle chaussette sur la couche précédente. Faut étirer le tissu sans déchirer. Faut garder le pied immobile. Faut pas avoir la crampe. Parce qu'une crampe à ce stade, c'est la catastrophe. Les juges du Guinness vérifient chaque chaussette. Elles doivent être standards, pas de chaussettes géantes faites sur mesure, toutes identiques, toutes enfilées correctement jusqu'au talon. Et le pied du recordman, à la fin, ressemblait à un coussin difforme. Il ne pouvait plus marcher, il ne pouvait plus bouger les orteils, mais il avait son record. Après l'exploit retiré, les 200 chaussettes a pris presque aussi longtemps que de les enfiler. Le pied a été compressé, rouge, probablement pas très content. Mais le record est là, et 200 chaussettes, un pied, un Italien déterminé. Il y a vraiment des gens qui se réveillent le matin en se disant « Aujourd'hui, je vais empiler des chaussettes sur mon pied jusqu'à ce que ça rentre plus. » Et ces gens-là finissent dans les livres des histoires. En tout cas, Dierduch dans l'Happy Morning.
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1: Il est 9h.
2: Bonjour à tous. À la une de l'actualité, la Française qui présentait des symptômes a été testée positive à l'antivirus, annonce de la ministre de la Santé ce matin. C'est le premier cas dans l'Hexagone. La patiente est à l'hôpital Bichat à Paris, placée à l'isolement avec 4 autres cas contacts. À l'isolement aussi, 8 personnes qui étaient dans le premier avion de rapatriement et 14 qui ont embarqué dans un deuxième avion. Les dernières évacuations du bateau de croisière MV Andius sont prévues cet après-midi. Des perturbations sur les routes autour de Lyon. La coordination rurale annonce aujourd'hui des opérations péage ouvert et des blocages de sites logistiques pétroliers devant Fézin pour dénoncer la flambée des prix des carburants. Le syndicat assure vouloir limiter les perturbations pour les conducteurs. Gare aux amendes si vous utilisez votre smartphone au volant dans certains départements dès la mi-mai. Les conducteurs surpris avec un téléphone tenu en main ou un dispositif sonore à l'oreille pourront également faire l'objet d'une suspension immédiate du permis pouvant aller jusqu'à 6 mois. Cette décision est motivé par la hausse des accidents liés au défaut d'attention, Myline Debac.
3: Et justement, ces automobilistes sont tout à fait d'accord pour voir ce durcissement appliqué partout en France.
4: Déjà téléphoner, même avec le Bluetooth, là, on est forcément distrait par nos conversations, on est beaucoup moins attentif. Alors le téléphone au volant, alors là, n'en parlons pas, quoi.
5: C'est quand même le pire des dangers. Texto, appel, c'est pas possible, quoi. Donc c'est quoi après, c'est retrait de permis, des choses comme ça? Pourquoi pas?
3: Pierre Chasseret, président de 40 millions d'automobilistes pensent qu'il faudrait être plus précis sur cette décision.
6: Qu'est-ce que c'est l'utilisation d'un smartphone en véhicule? Parce que je le rappelle, le simple fait d'utiliser son smartphone à une borne de péage pour payer peut être considéré comme une utilisation de smartphone au volant tenu en main. Dans les textes de loi, le simple fait de regarder Netflix sur son smartphone ne tombe pas sous le coup de la réglementation.
3: L'an dernier, l'utilisation du téléphone au volant a coûté la vie à 3190 personnes.
2: Merci Myline. On termine par du sport et du cyclisme. Nouveau succès de Paul Magnier au sprint sur la 3e étape du Tour d'Italie hier. Il avait déjà remporté la première étape. Il conforte donc son avance au classement du meilleur sprinter, au classement général. C'est toujours l'Uruguayen Guillermo Thomas Silva qui est en tête. Et puis en football, le PSG se rapproche du titre en Ligue 1 après sa victoire face à Brest hier soir 1-0. Belle journée à tous.
7: Bonne matinée à vous. Hein. Il est 9h03 ce lundi. Voici la météo du jour avec Thomas Kotarski.
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10: Auditrices, auditeurs de Zoom Radio, bien le bonjour. Voici votre bulletin météo complet pour votre lundi 11 mai. Le matin, généralement, il faudra compter sur un ciel très nuageux avec de timides éclaircies, mais également le retour de nappes de brume et de brouillard dans certains fonds de vallée. Concernant le vent, il sera faible à modéré de sud à sud-ouest, avec des rafales allant entre 20 et 30 km par heure. Les températures iront jusqu'à 10 degrés. Pour ce dernier après-midi, bon, pas trop de changements par rapport aux autres jours. Ciel nuageux, rares éclaircies et localement des averses, très ponctuellement orageuses. Concernant le vent, il sera modéré à assez fort, d'ouest à sud-ouest, avec des rafales allant entre 40 et 50 km par heure. Les températures s'échelonneront entre 16 et 20 degrés. Et pour la soirée et la nuit prochaine, les Périgourdins seront sous un ciel plutôt nuageux, avec tout de même le retour de quelques belles périodes de ciel étoilé. Voilà, c'est terminé pour aujourd'hui, en ce 131e jour de l'année. N'oubliez pas de faire une bise à toutes les Estelles, ainsi que les Stella. Le lever du soleil pour ce lundi, 6h32, et celui-ci se couchera à 21h15. Et moi, je vous souhaite une excellente journée sur Zoom Radio.
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1: 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Bienvenue.
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Zoom Radio, bonjour. On commence ce flash en Périgord vert avec un grand rendez-vous des amateurs de jardin à Saint-Jean-de-la-Colle, classé parmi les plus beaux villages de France. Les Floralis fêtaient ce week-end leur grande 43e édition sur le thème des jardins suspendus. Une soixantaine d'exposants ont investi les rues, le château également et l'église romane.

0: rythme de ces deux journées dans une ambiance festive et familiale. Et puis, place au sport ensuite, avec une fin de saison amère pour les rugbymen du CA Sarlat. Hier après-midi, en huitième de finale, retour de la Fédérale 1. Les Sarladais se sont inclinés 28 à 8 sur la pelouse de Saint-Médard-en-Jalles en Gironde. Malgré leur victoire 25 à 20 obtenue à l'aller, l'aventure s'arrête là pour les hommes du Périgord Noir en Fédérale 2. Le derby périgourdin entre Belvèze et Vert s'est terminé avec un match nul, 26 partout lors du 16e de finale aller. Tout reste à jouer pour le retour dimanche prochain à Vert. Côté pleine nature, enfin, avant-hier, samedi, près de 1500 trailers venus de 57 départements ont pris le départ du Périgord Grand Trail à la Linde. Dès 5h du matin, le même jour, plus de 300 pagayeurs participaient à la Dordogne intégrale. 127 km en canot et kayak, un stand-up paddle entre Argentat sur Dordogne et Castelnau-la-Chapelle. C'est la fin de cette édition Europe, passez une excellente journée sur Zoom Radio.
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2: Bonjour à tous, l'horoscope de ce lundi, on débute avec les béliers. On vous fait beaucoup de compliments les béliers, vous pourriez presque prendre la grosse tête. Les taureaux, que le réveil est compliqué ce matin, vous auriez bien prolongé un peu plus le week-end. Gémeaux, vous avez de l'énergie à revendre, c'est tout ce qu'il vous faut pour passer une belle journée. Cancer, vos projets se concrétisent, vous voyez enfin le bout du tunnel. Félicitations. Les lions, il y aura des opportunités. Aujourd'hui les lions, n'hésitez pas, il faut aller de l'avant. Vierge, vous savez trouver les bons arguments, tout le monde est convaincu par vos idées. Balance, vous restez calme, même sous la pression, les balances, c'est vers vous qu'on se tourne quand il faut prendre une décision importante.

0: Importante. Scorpion, vous êtes au-dessus du lot, les scorpions, tout vous paraît facile. Vous surmontez les défis avec le sourire. Sagittaire, vous traînez les pieds en ce début de semaine. Ressaisissez-vous, changez-vous les idées, réagissez. Les capricornes, le week-end vous a regonflé à bloc. Vous êtes paré à affronter cette nouvelle semaine. Verseau, vos collègues n'apprécient pas votre ton autoritaire. Les Verseaux, soyez plus à l'écoute. Et enfin les poissons, vous avez le moral, les poissons, votre entourage y est pour beaucoup. Avec tout ça, belle journée, bon lundi.
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1: Et c'est parti pour l'ultime chapitre de la Happy Morning de ce lundi. On se réveille tout en douceur, en tout cas pour les retardataires. Bienvenue.
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0: Zoom Radio, bonjour, on commence ce flash en Périgord vert avec un grand rendez-vous des amateurs de jardin à Saint-Jean-de-la-Colle, classé parmi les plus beaux villages de France. Les Floralis fêtaient ce week-end leur grande 43e édition sur le thème des jardins suspendus. Une soixantaine d'exposants ont investi les rues, le château également et l'église romane. Avec cette année, trois nouveaux venus, un stand de bonsaï, un stand d'agrumes et un stand de cactus. Les organisateurs attendaient entre 6000 et 7000 le visiteur sur les deux journées, confirmant la place de cette manifestation parmi les rendez-vous incontournables du printemps périgourdin. À Excideuil, le marché de Sabat a animé également le bourg tout le week-end à l'occasion de la fête celtique de Beltane. Artisans, créateurs, conférences, ateliers, danse, amour de l'arbre de mai et concerts au rythme de ces deux journées dans une ambiance festive et familiale. Et puis, place au sport ensuite avec une fin de saison amère pour les rugbymen du CA Sarlat. Hier après-midi, en huitième de finale, retour de la Fédérale 1, les Sarladais se sont inclinés 28 à 8 sur la pelouse de Saint-Médard en en Gironde. Malgré leur victoire 25 à 20 obtenue à l'aller, l'aventure s'arrête là pour les hommes du Périgord noir. En Fédéral 2, le derby périgourdin entre Belvèze et Vers s'est terminé avec un match nul, 26 partout lors du 16e de finale aller. Tout reste à jouer pour le retour dimanche prochain à Vers. Côté pleine nature, enfin, avant-hier, samedi, près de 1500 trailers venus de 57 départements ont pris le départ du Périgord Grand Trail à Lalinde. Dès 5h du matin, le même jour, plus de 300 pagayeurs participaient à la Dordogne intégrale. 127 km en canoë kayak, un stand de paddle entre Argentat sur Dordogne et Castelnau-la-Chapelle. C'est la fin de cette édition. Repassez une excellente journée sur Zoom Radio.
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2: Il est 10h.
3: Bonjour à tous, à la une de l'actualité, une réunion cet après-midi à Matignon autour de l'antivirus. Le Premier ministre Sébastien Lecornu doit faire un nouveau point sur la situation sanitaire. Un cas positif a été confirmé ce matin chez une Française rapatriée du navire MV Ondius. Selon la ministre de la Santé Stéphanie Rist, son état s'est dégradé dans la nuit. Son pronostic vital pourrait être engagé. 22 cas contacts ont été identifiés en France. Plusieurs personnes restent placées à l'isolement. L'aide à mourir à nouveau au Sénat. Les sénateurs reprennent aujourd'hui l'examen du texte. Près de 700 amendements ont été déposés, principalement par la droite et le centre opposés à la réforme. Certains élus LR envisagent même de bloquer les débats. Plusieurs pistes étudiées pour aider les salariés face à la hausse des prix des carburants. Parmi elles, la prime Macron avec un retour à une exonération fiscale plus large et des règles simplifiées pour les entreprises. Cela permettrait ainsi aux employeurs de verser une aide défiscalisée à leurs salariés. Sébastien Lecornu devrait faire des annonces dans la semaine. La France mise sur le Kenya. Emmanuel Macron a annoncé ce matin plus d'un milliard d'euros d'investissements français. Le président de la République a détaillé plusieurs projets portés par des entreprises tricolores. Parmi eux, 700 millions d'euros d'investissements par CMA CGM dans le port de Mombasa ou encore l'extension d'une ferme éolienne financée par Meridiam. Et puis en football, l'OM retrouve la victoire. Les Olympiens se sont imposés à 1-0 sur la pelouse du Havre. Marseille est ce matin à 6e et peut encore espérer se qualifier pour une compétition européenne. De quoi soulager un petit peu le coach Habib Bey.
4: On savait qu'en venant ici face à cette équipe-là, qu'on définit comme une équipe athlétique, ça n'est pas qu'une équipe athlétique, c'est une équipe qui joue au football. Et Didier fait un travail fantastique ici avec son équipe et on savait qu'on serait confronté à cet aspect athlétique, mais cet aspect du jeu qui pouvait nous imposer. On a peut-être la réussite qu'on n'a pas eue aussi ces dernières semaines à travers le pénalty obtenu et le pénalty raté des Havrais, mais jusqu'au bout, à l'image des jeunes joueurs qui sont rentrés, tout le monde a donné ce qu'il fallait donner pour obtenir un résultat qui fait du bien à tout le monde. Et je suis très content pour mes joueurs qu'ils puissent vivre ça. C'est une victoire et c'est une victoire qui est très appréciable.
3: Dans les autres résultats d'hier, Lille remonte sur le podium après son succès 1-0 sur la pelouse de Monaco. Aux dépens de Lyon, désormais 4e après sa défaite de 1. Le PSG est toujours en tête devant Lens, mais pas encore titré. Bonne journée à tous.
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7: Auditrice, auditeur de Zoom Radio, bien le bonjour. Voici votre bulletin météo complet pour votre lundi 11 mai, le matin, généralement il faudra compter sur un ciel très nuageux, avec de timides éclaircies, mais également le retour de nappes de brume et de brouillard dans certains fonds de vallée. Concernant le vent, il sera faible à modéré de sud à sud-ouest, avec des rafales allant entre 20 et 30 km par heure. Les températures iront jusqu'à 10 degrés. Pour ce dernier après-midi, bon, pas trop de changements par rapport aux autres jours. Ciel nuageux, rares éclaircies et localement des averses, très ponctuellement orageuses. Concernant le vent, il sera modéré à assez fort, d'ouest à sud-ouest, avec des rafales allant entre 40 et 50 km par heure. Les températures s'échelonneront entre 16 et 20 degrés. Et pour la soirée et la nuit prochaine, les Périgourdins seront sous un ciel plutôt nuageux, avec tout de même le retour de quelques belles périodes de ciel étoilé. Voilà, c'est terminé pour aujourd'hui, en ce 131e jour de l'année. N'oubliez pas de faire une bise à toutes les Estelle, ainsi que les Stella. Le lever du soleil pour ce lundi, 6h32, et celui-ci se couchera à 21h15. Et moi, je vous souhaite une excellente journée sur Zoom Radio.
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9: Bonjour à tous, nous sommes le 11 mai, on embrasse toutes celles qui se prénomment Estelle pour leur fête. Elles sont des êtres obstinés, elles n'ont pas l'habitude de renoncer à ce qu'elles font et usent de tous les moyens pour arriver à leur fin. Optimistes, elles n'acceptent pas facilement l'échec, elles sont convaincues que tous les problèmes ont leur solution. Les Estelles sont de nature calme et ne s'emportent pas facilement, elles s'efforcent toujours de trouver un terrain d'entente en cas de dispute. Ça s'est passé un 11 mai en 1868, la liberté de la presse est instauré en France. 1960, lancement du paquebot France à Saint-Nazaire, inauguration par le général de Gaulle. 1976, en Chine, un séisme de magnitude de 7,1 dans le Sichuan et le Yunnan fait 10 000 morts. 1987, sortie en salle du film Le Grand Bleu de Luc Besson. 1995, la France signe la propagation illimitée du traité de non-prolifération nucléaire en vigueur depuis 1970. 2000, la population de l'Inde atteint officiellement 1 milliard de personnes. 2002, une première en France, Nelly Viennot devient la première femme arbitre lors d'une finale de Coupe de France de football. Pas mal de célébrités sont nées ce 11 mai. Le coureur cycliste allemand Marcel Kittel, maillot jaune du Tour de France 2013 lors de la première étape en Corse. Du côté des mannequins, Laetitia Casta et Estelle Lefébure, alias Estelle Hallyday. Le cinéma est également représenté avec l'actrice et réalisatrice Isabelle Mergault, qui est née le 11 mai 1958 à Aubervilliers, en Seine-Saint-Denis, et l'actrice Fanny Cottençon, originaire du Gabon. Un bon anniversaire également au chanteur et acteur Renaud. Et voici le dicton du jour, attention c'est très court, Garcilgel à la Sainte-Gisèle. Reste plus qu'à vous souhaiter une très bonne journée avec nous, à demain.
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0: Aujourd'hui, direction l'Amazonie péruvienne où une découverte minuscule mais fascinante vient d'être annoncée, une nouvelle espèce de grenouille venimeuse. Oui, elle s'appelle Ranitomeya awata, un nom un peu barbare pour une créature qui ne mesure que 15 mm, soit à peine plus qu'un grain de riz. Mais attention, malgré sa taille, cette grenouille est loin d'être inoffensive, elle est colorée, toxique et surtout unique. Unique parce qu'elle fait partie d'un genre bien particulier, le genre Ranitomeya, connu pour ses couleurs éclatantes, rouge, bleu, jaune et un comportement reproductif assez surprenant. Myriam, tu nous en dis plus ?
10: Exactement, chez ces grenouilles, ce sont les mâles qui font le boulot. Il recrute plusieurs femelles sur un même site de reproduction et veille ensuite sur les œufs. Le tout se passe dans les forêts de bambous guadoua où les cavités des tiges remplies d'eau de pluie servent de berceau naturel aux têtards.
11: Et donc c'est dans le parc national Alto Purus, à la frontière entre le Pérou et le Brésil, que cette minuscule grenouille a été observée. Une zone protégée, difficile d'accès mais essentielle pour préserver ce type d'espèce.
10: Oui, cette découverte rappelle à quel point ces réserves naturelles sont précieuses. L'Amazonie abrite encore une part immense de biodiversité que l'on ne connaît pas, une espèce sur 10 connue sur Terre.
11: Alors chaque espèce découverte comme Ranitomeya wata est donc un nouveau maillon de ce puzzle vivant et un rappel de l'urgence à protéger ces forêts menacées.
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2: Bonjour à tous, l'horoscope de ce lundi, on débute avec les béliers. On vous fait beaucoup de compliments les béliers, vous pourriez presque prendre la grosse tête. Les taureaux, que le réveil est compliqué ce matin, vous auriez bien prolongé un peu plus le week-end. Gémeaux, vous avez de l'énergie à revendre, c'est tout ce qu'il vous faut pour passer une belle journée. Cancer, vos projets se concrétisent, vous voyez enfin le bout du tunnel, félicitations. Les lions, il y aura des opportunités. Aujourd'hui les lions, n'hésitez pas, il faut aller de l'avant. Vierge, vous savez trouver les bons arguments, tout le monde est convaincu par vos idées. Balance, vous restez calme, même sous la pression, les balances, c'est vers vous qu'on se tourne quand il faut prendre une décision importante. Scorpion, vous êtes au-dessus du lot, les scorpions, tout vous paraît facile, vous surmontez les défis avec le sourire. Sagittaire, vous traînez les pieds en ce début de semaine. Ressaisissez-vous, changez-vous les idées, réagissez. Les Capricornes, le week-end vous a regonflé à bloc, vous êtes parés à affronter cette nouvelle semaine. Verseau, vos collègues n'apprécient pas votre ton autoritaire, les Verseaux, soyez plus à l'écoute. Et enfin les Poissons, vous avez le moral, les Poissons, votre entourage y est pour beaucoup. Avec tout ça, belle journée, bon lundi.
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1: Bonjour à tous, dans l'info insolite du jour, attention, alerte job de rêve. Une famille fortunée recherche un dog-sitter nourri et logé pour 70 000 euros par an. Une agence de recrutement spécialisée dans la recherche d'employés de maison pour des familles fortunées a publié une annonce qui a déjà retenu l'attention de milliers de candidats. Difficile de ne pas postuler en tout cas. Une agence spécialisée dans le recrutement de personnel pour les maisons de luxe au Royaume-Uni recherche un dog-sitter pour un domaine privé. L'annonce, repérée il y a quelques jours, indique que le candidat devra s'occuper du chien de la famille au quotidien et sera pour cela logé et nourri dans un cottage. Nous recherchons un accompagnateur de chien et assistant de domaine fiable et attentionné, précise le texte. Ce rôle consiste principalement à assurer une présence constante sur la propriété, à veiller au bien-être et à la routine quotidienne du chien de la famille et à aider l'équipe domestique pour des tâches de soutien légères sur le domaine. Parmi les missions de cet employé recherché, gérer donc les promenades de l'animal et ses besoins, le nourrir, surveiller son bien-être, l'amener chez le vétérinaire ou même chez le toiletteur. D'autres tâches pourraient incomber à ce gardien de domaine, dont la réception de livraisons, la réalisation de quelques courses, la gestion de démarches administratives ou même l'aide en cuisine. Ce poste est idéal pour une personne qui apprécie un environnement calme et structuré et qui est fière de maintenir un foyer accueillant et bien géré. Note donc cette annonce en termes d'horaire. Le candidat devra être disponible du dimanche au jeudi de 9h à 18h. Il pourra emménager avec conjoint et animaux de compagnie. En tous les cas, cette société a reçu des milliers de candidatures en quelques jours et pour cause. Ce travail est rémunéré 60 000 livres chaque année, soit près de 70 000 euros. On se retrouve très vite avec d'autres infos insolites.
2: Dans De la beauté pour l'hiver, la romancière anglaise Sarah Bell nous propose, entre Paris et la Loire, une rencontre avec une femme qui remonte le film de la mémoire familiale. Nous sommes à Paris en 1962, au café au Lion d'Argent. Alban observe une société en mutation, hantée par son passé de combattant en Espagne et le départ inexpliqué de sa femme. 60 ans plus tard, sa petite fille, Amy, mathématicienne rongée par l'anxiété et l'urgence climatique, reçoit un manuscrit troublant, les mémoires inachevées de son grand-père. Entre les pages jaunies se dessine l'histoire d'un engagement révolutionnaire, d'un amour interdit et d'un mensonge familial. Amy entreprend alors un voyage à vélo vers les lieux de son enfance. Chaque kilomètre la rapproche d'une vérité enfouie qui bouleversera sa compréhension d'elle-même. Entre les barricades de la guerre civile espagnole et les manifestations climatiques contemporaines, trois générations se confrontent aux mêmes questions : comment transmettre la mémoire et comment survivre au traumatisme. De la beauté pour l'hiver de Sarah Bell est paru chez Calman Lévy.

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1: Bonjour à tous. Aujourd'hui, gros plan sur Raphaël Lancré-Javal. Raphaël Lancré-Javal, né en juillet 1969, est un entrepreneur et un investisseur à la tête de multiples sociétés. Mais c'est son histoire d'amour avec Laura Smet, rencontrée en 2013, qui va le mettre sur le devant de la scène. Le couple apparaît en public lors du festival de Cabourg en juin 2014. Sur Instagram, Laura publie quelques posts où elle lui déclare sa flamme. Raphaël se révèle un soutien sans faille pour sa compagne lors de la maladie de son papa et le décès de celui-ci. Il est à ses côtés d'ailleurs à la Madeleine et à Saint-Barthélemy lors de l'enterrement. En mars 2018, le couple s'associe afin de fonder la société de production Frégate qui produit notamment Thomas, le court-métrage de Laura Smet. Côté vie privée, Raphaël est le papa d'un garçon. Le 1er décembre 2018, il se marie avec Laura Smet. Le 15 juin 2019, le couple s'unit religieusement au Cap Ferret. De nombreuses photos de la cérémonie sont retransmises sur Instagram, dont celui de Nathalie Baye. Le 15 juillet 2020, lors d'une interview, Laura Smet annonce sa grossesse. Le 7 octobre 2020, l'actrice donne naissance à un garçon prénommé Léo Jean Didier. On se retrouve très vite avec d'autres infos.

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4: Bonjour à tous et bon début de semaine sur Zoom Radio, votre radio en Dordogne où j'ai le plaisir de vous accompagner pour votre émission Chut, on écoute la télé, la quotidienne. Avec au sommaire aujourd'hui, eh bien le programme télé de votre soirée de ce lundi, on va parler de l'actu média bien sûr, et puis on va également vous parler de l'actualité des tournages en France. Alors c'est parti.
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4: Allez, on démarre tout de suite avec le programme télé de votre soirée de ce lundi 11 mai avec sur TF1 ce soir Bref 2 qui continue avec des épisodes 4 à 6 avec Kian Kojandi. Sur France 2, Meurtre Paradis, la saison 15 avec le troisième épisode inédit. Sur France 3, No Country for Old Men, c'est un thriller avec Tommy Lynn Jones qui va vous être proposé. Et puis Canal Plus proposera ce soir sa série Paris Police 1910 avec le quatrième épisode. Sur France 4, Team Jules, un documentaire inédit d'Anthony Higoulen. Sur France 5, Le Monde de Jamy, présenté par Jamy Gourmaud, consacré à Faut-il vraiment se mettre au sport, les bienfaits et les risques. Sur Arte, ça sera Le Brigand bien-aimé avec Henri Fonda, du cinéma donc. Et puis sur LCP, ce soir, Cannes 1968, Révolution au Palais, un documentaire de Jérôme Huibon. Sur W9, Le Jour d'après, le film catastrophe de Roland Emmerich. Et puis sur TMC, Bad Boys. Sur TFX, Appel de Urgence présentée par Hélène Manarino, sur ses stars Chicago Fire avec la saison 13 inédite. Et puis notre coup de cœur de ce soir, il va à M6 qui va proposer la suite de Marie au premier regard avec le 12e épisode inédit. Et c'est l'heure du bilan pour Julie et Mathieu. Et ça va ne pas se passer du tout comme prévu pour Julie. Il va se passer bien des choses en tout cas pour ce bilan. Alors que Jenna et Laurent, eux, commencent à s'apprivoiser et ne vont pas vouloir se quitter à l'issue de leur voyage de noces. Marie au premier regard continue ce soir à 21h10 sur M6.
6: La semaine prochaine, vous découvrirez quelles blagues les amis de Christophe lui ont préparées. Du jamais vu en 10 ans de Marie au premier regard.
7: C'est quoi ça ?
6: Pour Julie et Mathieu, ce sera l'heure du dénouement.
8: Est-ce que vous souhaitez rester marié ? Ou alors est-ce que vous souhaitez divorcer ?
6: Un dénouement sous très haute tension car Julie souhaite rester mariée. Entre Perrine et Alexandre, tout va s'arranger. Le jeune homme a compris ce qui contrariait sa femme et va faire tous les efforts possibles.
8: C'est exactement ce que je recherche.
6: Mais un faux pas d'Alexandre va tout remettre en question. Pour Jenna et Laurent, la lune de miel se poursuit même une fois rentrée.
9: Viens ce soir, on rentre ensemble. Et si tu veux bien, quand tu viens chez moi.
10: Je me dis que s'il le propose, c'est qu'il en avait envie aussi, donc c'est une bonne chose.
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4: Et dans l'infomédia de ce lundi, rendez-vous en terre inconnue revient avec Stéphane De Groot chez les Wodja. Ça sera le mardi 26 mai à 21h10 sur France 2. Laurie Tillman s'est envolée aux côtés du comédien belge pour un voyage initiatique exceptionnel au cœur du Brésil, direction le sud de l'Amazonie à la rencontre du peuple Wodja, une communauté emblématique de Xingu, l'un des rares territoires indigènes encore préservés, devenu un exemple pour de nombreux peuples autochtones dans le monde. Durant 2 semaines, Laurie et Stéphane ont eu le privilège d'être invités à partager le quotidien des familles du village d'Ulupu-Wen, j'espère que je ne l'écorche pas. Agriculteurs et pêcheurs, les Wodja ont gardé une relation étroite avec leur environnement, tout en composant avec la modernité. En cette saison, les familles sont occupées à l'indispensable récolte du manioc et à la réfection des immenses maisons traditionnelles dont les toits sont couverts d'herbes sauvages. Depuis sa création, la communauté a toujours veillé sur le territoire Wodja, tel des sentinelles. Les habitants luttent et tentent d'éloigner les menaces qui viennent de toutes parts. Toujours plus dangereuses, cette terre attise toutes les convoitises et pourtant les Wodja n'ont jamais baissé les bras. Le combat est même devenu une seconde nature pour eux. Quelques jours avant l'arrivée de Laurie et Stéphane, un événement a bouleversé la vie du village et a figé ses habitants dans le recueillement. Peut-être pour conjurer le sort et éloigner le chagrin, la communauté a souhaité accueillir quand même Laurie Tillman et Stéphane de Groot malgré tout. Un document donc à voir exceptionnel de Rendez-vous en Terre Inconnue le 26 mai sur France 2.
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4: Et dans l'actualité des tournages cette semaine, actuellement en tournage pour TF1 en association avec Netflix à l'île de la Réunion et en région Provence-Alpes-Côte d'Azur. Les 6 épisodes de Chercheurs d'or, une mini-série au format 52 minutes et réalisée par Philippe Lefebvre vient de commencer, une création de Antonin Martin-Hilbert et Florent Meyer. Avec au casting Audrey Fleurot qui est également coproductrice et qui voit au casting Guillaume Labbé, Thierry Lhermitte et Marc Rizzo, un casting 4 étoiles et qui raconte l'histoire de Stella Rivière, experte en risque pour une assurance qui mène une vie parfaitement contrôlée, évitant tout imprévu. Seule sa mère, Annie, incarnée par Ludmila Mikael, scientifique désabusée, fait partie de son quotidien. Mais tout bascule lorsque cette dernière est kidnappée sous ses yeux. Les ravisseurs exigent que de Stella qu'elle retrouve le trésor du célèbre pirate Labuse, caché sur l'île de la Réunion. Ce trésor maudit a déjà conduit son père à la folie et à l'abandon de sa famille. Stella n'a pas d'autre choix que de se lancer dans cette quête pour sauver sa mère. Sur place, Stella s'allie avec Liam, incarné par Guillaume Labbé, un local insouciant. Ensemble, ils vont affronter mercenaires, dangers naturels et leurs propres contradictions dans une aventure qui bouleversera leur vie. Et puis le sein de Jupiter est actuellement en tournage pour France 2. C'est à Lille à la suite d'un contrôle de routine après une chute en vélo. Fabrice, ex-cycliste professionnel reconverti en ouvrier du bâtiment, découvre qu'il est atteint d'un cancer du sein. Prisonnier d'une virilité qui lui interdit toute vulnérabilité, il refuse d'accepter sa maladie et s'enfonce dans un déni qui le ronge. À l'hôpital, il rencontre Nour, une avocate surmenée qui traverse la même épreuve. Et grâce à leur complicité naissante, ils vont apprendre à se réapproprier leur corps, transformé à cause de la mastectomie. Et malgré les difficultés physiques engendrées par la chimio, ils surmonteront leurs doutes, la colère et le regard parfois maladroit de leurs proches et trouveront en l'autre une force insoupçonnée qui leur permettra d'affronter leur cancer ensemble. Au casting, on y retrouve Johan Zimmer ou encore Sophia Issaidi et Jean Le Pelletier. Allez, on terminera par les anniversaires de stars du jour. On va souhaiter un joyeux anniversaire à Laetitia Casta qui fête aujourd'hui ses 48 ans. Joyeux anniversaire à Anise M, l'actrice de Nina, fête aujourd'hui ses 50 ans. Joyeux anniversaire au réalisateur Jalil Esper qui fête aujourd'hui ses 50 ans également. Et puis un joyeux anniversaire à Benoît Magimel qui fête ses 52 ans. Et à Thomas Hugues, le journaliste, fête aujourd'hui ses 60 ans. Et on n'oublie pas Renaud qui fête aujourd'hui ses 74 ans, bien sûr.
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4: 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Vous pouvez nous retrouver bien sûr sur internet, hein, sur onécoutelatélé.com, notre site internet. 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Vous pouvez nous retrouver en pianotant simplement Chut, on écoute la télé. Et vous pouvez également bien sûr télécharger notre application pour Android, Chut, on écoute la télé. Pour rappel, les rendez-vous de Chut, on écoute la télé sur Zoom Radio, c'est du lundi au samedi à 10h45 et à 12h30. Et puis la grande hebdo de Chut, on écoute la télé avec l'actualité culturelle de la semaine et tous nos invités. C'est ce soir à 18h pour une heure de folie à ne pas manquer. Vous pouvez découvrir déjà la liste de nos invités sur notre site onécoutelatélé.com. Sur ce, je vous souhaite une belle matinée à l'écoute de nos programmes et je vous donne rendez-vous tout à l'heure à 12h30 pour la deuxième diffusion de notre quotidienne. À tout à l'heure.
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1: Il est 11h.
2: Bonjour à tous, à la une de l'actualité, une réunion cet après-midi à Matignon autour de l'antivirus. Le Premier ministre Sébastien Lecornu doit faire un nouveau point sur la situation sanitaire. Un cas positif a été confirmé ce matin chez une Française rapatriée du navire MV Ondius. Selon la ministre de la Santé Stéphanie Rist, son état s'est dégradé dans la nuit. Son pronostic vital pourrait être engagé. 22 cas contacts ont été identifiés en France. Plusieurs personnes restent placées à l'isolement. L'aide à mourir à nouveau au Sénat. Les sénateurs reprennent aujourd'hui l'examen du texte. Près de 700 amendements ont été déposés, principalement par la droite et le centre opposé à la réforme. Certains élus LR envisagent même de bloquer les débats. Plusieurs pistes étudiées pour aider les salariés face à la hausse des prix des carburants. Parmi elles, la prime Macron avec un retour à une exonération fiscale plus large et des règles simplifiées pour les entreprises. Cela permettrait ainsi aux employeurs de verser une aide défiscalisée à leurs salariés. Sébastien Lecornu devrait faire des annonces dans la semaine. La France mise sur le Kenya. Emmanuel Macron a annoncé ce matin plus d'un milliard d'euros d'investissement français. Le président de la République a détaillé plusieurs projets portés par des entreprises tricolores. Parmi eux, 700 millions d'euros d'investissement par CMA-CGM dans le port de Mombasa ou encore l'extension d'une ferme éolienne financée par Meridiam. Et puis en football, l'OM retrouve la victoire. Les Olympiens se sont imposés à 1-0 sur la pelouse du Havre. Marseille est ce matin à 6e et peut encore espérer se qualifier pour une compétition européenne. De quoi soulager un petit peu le coach Habib Bey.
3: On savait qu'en venant ici face à cette équipe-là, qu'on définit comme une équipe athlétique, ça n'est pas qu'une équipe athlétique, c'est une équipe qui joue au football. Et Didier fait un travail fantastique ici avec son équipe et on savait qu'on serait confronté à cet aspect athlétique, mais cet aspect du jeu qui pouvait nous imposer. On a peut-être la réussite qu'on n'a pas eue aussi ces dernières semaines à travers le pénalty obtenu et le pénalty raté des Havrais, mais jusqu'au bout, à l'image des jeunes joueurs qui sont rentrés, tout le monde a donné ce qu'il fallait donner pour obtenir un résultat qui fait du bien à tout le monde. Et je suis très content pour mes joueurs qu'ils puissent vivre ça. C'est une victoire et c'est une victoire qui est très appréciable.
2: Dans les autres résultats d'hier, Lille remonte sur le podium après son succès 1-0 sur la pelouse de Monaco. Aux dépens de Lyon, désormais 4e après sa défaite de 1. Le PSG est toujours en tête devant Lens, mais pas encore titré. Bonne journée à tous.
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1: Bonjour, bonjour à tous. Ce 13 trotteur âgé de 6 à 8 ans n'ayant pas gagné 90 000 euros, rendez-vous sur les 2800 mètres de la piste corde à droite à l'hippodrome de Vichy à l'occasion du quintet plus de ce lundi 11 mai 2026. Disputé dans le prix de Marigny, le départ sera donné vers 13h55. En tête de notre sélection, l'as Jet de Busset, préparée avec le plus grand soin pour cet objectif visé, elle peut l'emporter. Suivi du 7, Quel Canto, toujours en léger retard de gain à mon sens, sa place est sur le podium. Le 2, Kenza Kaluna, sur une piste à son entière convenance. Le 6, Katsuki, bien placé derrière les ailes de l'autostart. Et enfin le 8, Keop DRM, a déjà bien fait sur le parcours qui nous intéresse. Elle complétera notre sélection. Une sélection que vous pouvez retrouver sur ma chaîne YouTube Tom Kazakh, les pronostics hippiques avec mes dernières minutes. Donc notre choix aujourd'hui, premier l'as, Jet de Busset. Second le 7, Quel Canto Bello. Troisième le 2, Kenza Kaluma. Quatrième le 6, Katsuki. Cinquième le 8, Keops Darem. Le second choix le 12, le 9 et le 4. Et à vous la fortune !

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1: Bonjour à tous, dans l'actualité people du jour, on parle de la famille Delon. La guerre se poursuit, 4 jours après avoir déposé plainte pour dénonciation calomnieuse contre son frère qu'il accusait d'avoir tué son chien il y a quelques semaines. Anthony Delon a publié une vidéo sur Instagram dans laquelle il qualifie Alain Fabien d'homme très dangereux, d'esprit dérangé. Comme vous pouvez le constater, la pelouse est brûlée et là il y a des cendres d'un incident provoqué il y a quelques jours dans la nuit par l'esprit dérangé en question, déclare-t-il, assurant qu'un signal avait été effectué auprès de la gendarmerie. Un an et demi que ce guignol emmerde son monde, c'est ses mots, c'est la fin de la récré. Va travailler, ça va t'ancrer dans la vraie vie. Des propos qui n'ont pas laissé son frère de marbre. Cette façon permanente de réécrire l'histoire à son avantage sur les réseaux sociaux est indigne. Puis Alain Fabien s'en est pris à sa sœur en assurant qu'elle lui a caché des éléments du dossier médical de leur papa en accord avec leur aîné. Chez les Delon, en tout cas, l'heure n'est clairement pas à l'apaisement. Affaire à suivre. On se retrouve très vite avec d'autres Actu People.
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0: Zoom Radio, bonjour. On commence ce flash en Périgord vert avec un grand rendez-vous des amateurs de jardin à Saint-Jean-de-la-Colle, classé parmi les plus beaux villages de France. Les Floralis fêtaient ce week-end leur grande 43e édition sur le thème des jardins suspendus. Une soixantaine d'exposants ont investi les rues, le château également et l'église romane. Avec cette année, trois nouveaux venus, un stand de bonsaï, un stand d'agrumes et un stand de cactus. Les organisateurs attendaient entre 6000 et 7000 visiteurs sur les deux journées, confirmant la place de cette manifestation parmi les rendez-vous incontournables du printemps périgourdin. À Excideuil, le marché de sabbat a animé également le bourg tout le week-end à l'occasion de la fête celtique de Beltane. Artisans, créateurs, conférences, ateliers, danse, amour de l'arbre de mai et concerts au rythme de ces deux journées dans une ambiance festive et familiale. Et puis, place au sport ensuite, avec une fin de saison amère pour les rugbymen du CA Sarlat. Hier après-midi, en 8e de finale, retour de la Fédérale 1, les Sarladais se sont inclinés 28 à 8 sur la pelouse de Saint-Médard-en-Jalles en Gironde. Malgré leur victoire 25 à 20 obtenue à l'aller, l'aventure s'arrête là pour les hommes du Périgord noir. En Fédérale 2, le derby périgourdin entre Belvèze et Vert s'est terminé avec un match nul, 26 partout lors du 16e de finale aller. Tout reste à jouer pour le retour dimanche prochain à Vert. Côté pleine nature, enfin, avant-hier, samedi, près de 1500 trailers venus de 57 départements ont pris le départ du Périgord Grand Trail à Lalinde dès 5h du matin. Le même jour, plus de 300 pagailleurs participaient à la Dordogne intégrale. 127 km en canot et kayak, un stand de paddle entre Argentat sur Dordogne et Castelnau-la-Chapelle. C'est la fin de cette édition. Repassez une excellente journée sur Zoom Radio.
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0: Country, diffusé à partir de 21h10 sur la chaîne France 5. Ce soir, le magazine Le Monde de Jamie, dès 21h05. Dès 21h10, ce soir sur la chaîne M6, rendez-vous avec l'émission Marié au premier regard. Sur la chaîne W9, rendez-vous avec le film Le jour d'après, diffusé dès 21h25. Et enfin, pour terminer, rendez-vous par exemple ce soir sur la chaîne TF1 Série Film avec le film 4 mariages et un enterrement. Avec tout ça, bonne soirée télé.
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1: Bonjour à tous, dans l'actualité musicale du jour, on parle de Spotify avec 761 millions d'utilisateurs actifs au premier trimestre. La plateforme dépasse toutes ses attentes. L'entreprise anticipe même 17 millions de nouveaux utilisateurs actifs d'ici l'été prochain. Spotify est en pleine bourre, on peut le dire. Le géant suédois de la musique en ligne

d'euros. Ces résultats renforcent la confiance dans notre croissance soutenue du nombre d'utilisateurs et d'abonnés, a commenté le co-directeur général du groupe, cité donc dans ce communiqué de presse. Le cofondateur de Spotify a passé la main à la tête de l'entreprise à Alex Nordstrom, deux dirigeants déjà en place dans le groupe le 1er janvier dernier. Daniel continue cependant donc de jouer un rôle actif dans la direction en tant que président exécutif du groupe. Pour le deuxième trimestre 2026, Spotify anticipe donc 17 millions de nouveaux utilisateurs actifs par rapport au trimestre précédent et de 6 millions d'abonnés payants. On se retrouve très vite avec d'autres actualités musicales.

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1: Il est 15h.
2: Bonjour à tous. À la une de l'actualité, la France durcit son dispositif face à l'antivirus. Un décret publié aujourd'hui précise les règles de quarantaine et d'isolement après le rapatriement de passagers du navire MV Andius. Un premier cas positif a été confirmé sur le territoire. Le décret prévoit des quarantaines pouvant aller jusqu'à 42 jours avec contrôle des préfets. Le non-respect des mesures peut entraîner jusqu'à 6 mois de prison et 10 000 euros d'amende. Le procès en appel de Nicolas Sarkozy dans l'affaire du financement libyen de sa campagne présidentielle de 2007 entre dans une phase décisive avec le début des réquisition du ministère public. Condamné en première instance à 5 ans de prison ferme, l'ancien président continue de clamer son innocence. Le parquet doit désormais livrer ses réquisitions avant la décision finale attendue en novembre. À Paris, nouveau mouvement social dans le périscolaire. Les syndicats appellent à une grève du 11 au 22 mai pour dénoncer les conditions de travail et la politique de la mairie. Les animateurs disent être sous pression permanente dans un climat de méfiance depuis plusieurs affaires de violence révélées ces derniers mois. Ils dénoncent des suspensions trop rapides, parfois après de simples signalements. Ce drame, ce matin près de Lyon, trois personnes ont perdu la vie dans un incendie dans un immeuble à Décines-Charpieu. Le feu s'est déclaré vers 7h30 et a été rapidement maîtrisé par les secours. Selon une source policière, la piste criminelle est sérieusement envisagée. Plusieurs départs de feux volontaires avaient déjà été signalés récemment dans le quartier. Au Moyen-Orient, l'Iran a demandé aux États-Unis la fin de la guerre dans la région, y compris au Liban, et le déblocage des avoirs iraniens gelés, tout comme la levée du blocus américain dans le détroit d'Ormuz. Donald Trump a rejeté cette proposition iranienne hier soir, la qualifiant de totalement inacceptable. Au Soudan, la situation humanitaire continue de se dégrader. L'ONU alerte sur au moins 880 civils tués par des frappes de drones entre janvier et avril 2026. Le pays est entré dans sa quatrième année de guerre entre l'armée et les forces paramilitaires. Les frappes aériennes, notamment de drones, sont devenues massives et touchent principalement des zones civiles. L'ONU met en garde contre une crise alimentaire majeure avec un risque de famine dans plusieurs régions. Et enfin, un mot football avec la 33e journée de Ligue 1. Le Paris Saint-Germain a battu Brest 1-0 et se rapproche encore plus du titre. Lille prend la place de Lyon sur le podium. Le LOSC s'est imposé 1-0 à Monaco alors que Lyon s'est incliné 2-1 face à Toulouse. L'Olympique de Marseille a retrouvé la victoire face au Havre, succès 1-0. En bas du classement, Nice qui est le nouveau bagagiste après sa défaite 2-1 à Auxerre. Dans les autres résultats, 2-1 pour Rennes face au Paris FC, victoire 4-0 de Lorient face à Metz et match nul 1 partout entre Angers et Strasbourg. Voilà pour l'essentiel de l'actualité. Bon après-midi à tous.
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1: Bonjour à tous, dans l'actualité people du jour, on parle de la famille Delon. La guerre se poursuit, 4 jours après avoir déposé plainte pour dénonciation calomnieuse contre son frère qu'il accusait d'avoir tué son chien il y a quelques semaines. Anthony Delon a publié une vidéo sur Instagram dans laquelle il qualifie Alain Fabien d'homme très dangereux, d'esprit dérangé. Comme vous pouvez le constater, la pelouse est brûlée et là il y a des cendres d'un incident provoqué il y a quelques jours dans la nuit par l'esprit dérangé en question, déclare-t-il, assurant qu'un signal avait été effectué auprès de la gendarmerie. Un an et demi que ce guignol emmerde son monde, c'est ses mots, c'est la fin de la récré. Va travailler, ça va t'ancrer dans la vraie vie. Des propos qui n'ont pas laissé son frère de marbre. Cette façon permanente de réécrire l'histoire à son avantage sur les réseaux sociaux est indigne. Puis Alain Fabien s'en est pris à sa sœur en assurant qu'elle lui a caché des éléments du dossier médical de leur papa en accord avec leur aîné. Chez les Delon, en tout cas, l'heure n'est clairement pas à l'apaisement. Affaire à suivre. On se retrouve très vite avec d'autres Actu People.

0: Zoom Radio, le son de la Dordogne, bonjour à tous. On est ensemble pour cette fin d'après-midi musicale, en ce lundi 11 mai. De bonnes musiques arrivent, des idées également de sortie pour cette semaine un peu courte, mais un très long week-end vous attend avec le pour, c'est le programme en tout cas. Vous nous captez sur le 94-8 en Ribérac, coin Sud Charente, 93-6 entre Périgueux et Bergerac. À tout de suite.
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1: Salut tout le monde, aujourd'hui coup de projecteur sur la capitale du Portugal, Lisbonne, dans cette nouvelle carte postale. La capitale d'Europe, située le plus à l'ouest, authentique, elle abrite de nombreux édifices historiques, Lisbonne est surnommée la ville aux sept collines. Vous pourrez visiter les célèbres musées de la ville, amoureux d'architecture, vous trouverez votre bonheur grâce aux monuments comme le château Saint-Georges, la tour de Belém ou l'océanarium installé au bord du Tage. N'oubliez pas aussi de visiter les nombreux et célèbres édifices religieux comme la cathédrale de Lisbonne, le monastère des Hiéronymites. Aux alentours de Lisbonne, divers sites touristiques sont à voir. Profitez des célèbres stations balnéaires de Casquet. Ce port de pêche connu pour sa gastronomie et ses boîtes de nuit et des fameuses plages d'Estoril. Découvrez aussi la ville de Cabo Espichel, célèbre pour ses falaises et ses plages. Promenez-vous dans le magnifique parc naturel d'Arabida, terre des oliviers et des cyprès. Vous pourrez rapporter de la céramique que vous trouverez dans les boutiques ou sur les marchés. L'une des plus célèbres spécialités de Lisbonne est le pastéis de Belém, petite tarte semblable à un flan. À très bientôt pour une autre carte postale.

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Zoom Radio Orange jette un œil du côté de l'agenda de la Dordogne demain soir, mardi 12 mai à Bergerac, direction le centre culturel Michel Manette, place Gambetta, pour une soirée tribute Beatles. Roxane à l'expo, concert et buvette au programme des 19h50 avec un projet mené en tout cas par la chorale Pop Rock School. Pour ceux également à réserver, ça va swinguer. J'ai juste en parlant de spectacle, d'ailleurs, on vous parle tout à l'heure de notre rendez-vous, ce côté cirque absolument magique du côté de Boulazac dans un instant.

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0: Zoom Radio, on continue avec l'agenda. Si vous aimez le cirque contemporain, ne manquez pas Naïade, une création de la compagnie Out of the Blue à l'Agora Pôle National Cirque de Boulazac, Isle Manoir, demain mardi 12 et mercredi 13 mai. C'est un spectacle aquatique sensible et hypnotique à la croisée du cirque et puis de la performance. En tout cas, un vrai moment de poésie à partager. La musique reprend son droit sur Zoom Radio.
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1: Il est 16h.
2: Bonjour à tous, à la une de l'actualité. Nouveau bilan de l'OMS autour de l'antivirus. 7 cas confirmés et 2 cas probables dans le monde après un foyer détecté à bord du navire de croisière MV Ondius. En France, une passagère rapatriée a été testée positive et son état de santé s'est dégradé dans la nuit. 22 cas contacts ont été identifiés sur le territoire français. Une réunion de crise a lieu cet après-midi à Matignon autour du Premier ministre Sébastien Lecornu. 3 morts, c'est le bilan d'un violent incendie qui a eu lieu près de Lyon. Le feu s'est déclaré en matinée dans un immeuble de 7 étages. Selon les premiers éléments, plusieurs départs de feu ont été constatés. Une enquête pour homicide volontaire en bande organisée est ouverte sur fond possible de règlement de compte lié au trafic de stupéfiants. Les réquisitions commencent cet après-midi au procès en appel de Nicolas Sarkozy dans l'affaire du financement présumé libyen de sa campagne présidentielle de 2007. Pendant 2 jours et demi, le parquet général va détailler les accusations visant l'ancien chef de l'État et 9 autres prévenus. En première instance, Nicolas Sarkozy avait été condamné à 5 ans de prison ferme. Un aspirateur sous-marin contre les déchets plastiques, c'est l'invention qui remporte cette année le prestigieux concours Lépine, un dispositif capable de nettoyer les fonds marins sans perturber la faune. Les explications de Jacques Terrance.
3: Mister Turbino, voilà le gagnant du Grand Prix du concours Lépine 2026, une invention écologique, un dispositif sous-marin qui permet d'aspirer des déchets et des microplastiques grâce à un système de vortex à basse pression. Ça fonctionne sans moteur et c'est a priori sans danger pour les écosystèmes marins. L'invention a été récompensée hier à la Foire de Paris où 250 projets étaient présentés pour cette 125e édition du concours. Parmi les autres créations primées, des skis électriques sur roues et un capteur connecté capable de surveiller les dépôts de courrier dans une boîte aux lettres. Le concours Lépine récompense les inventions françaises depuis 1901.
2: Une forte baisse des températures attendue demain. Le mercure va se rapprocher de 0 degré, voire passer légèrement en dessous, notamment en Alsace, dans les Vosges ou en Picardie. Et malgré ce coup de froid matinal, les températures remonteront rapidement dans l'après-midi, avec 15 degrés attendus. Et puis, coup dur pour Holger Rune. Le Danois de 23 ans déclare forfait pour Roland-Garros et le tournoi de Hambourg. Déjà éloigné des cours depuis octobre dernier, après une rupture du tendon d'Achille, l'ancien numéro 11 mondial souffre désormais du genou. Ce forfait permet au Français Benjamin Bonzi d'intégrer directement le tableau principal de Roland-Garros. Voilà, c'est la fin de ce flash. Excellent après-midi à tous.
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0: Zoom Radio, le son de la Dordogne en attaque à la deuxième heure de votre fin d'après-midi. De la musique, des idées de sortie et toujours de la bonne humeur. On est avec vous sur le 107.2 dans la vallée de Lille, 93.6 entre Périgueux et Bergerac et sur zoomradio.fr.
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Zoom Radio côté sortie, ambiance cinéma demain soir, c'est à La Roche-Chalais que ça se passe. On sera mardi 12 mai, soirée spéciale ouverture du Festival de Cannes. On sort notre plus belle tenue pour une montée de marche locale. Une soirée habillée, festivité, festival et puis décalé également. De quoi se sentir un peu star le temps de soir, tout simplement. Et restez avec nous dans un instant, on parle d'une balade nature du côté des Vésis.

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1: Zoom Radio, amoureux de la nature, fait pour vous à présent, mercredi, aux Aizy. Le printemps de la biodiversité vous invite à découvrir la flore sauvage. Nichée dans un méandre de la Vézère, les falaises et puis la colline du Sangle dominent le village. Une belle balade en tout cas pour observer les plantes qui s'accrochent à ce paysage unique. C'est gratuit, c'est ouvert à tous. Il faut en profiter. Retour de la musique sur Zoom Radio.

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1: Il est 17h.
2: Bonjour à tous, à la une de l'actualité. Nouveau bilan de l'OMS autour de l'antivirus. 7 cas confirmés et 2 cas probables dans le monde après un foyer détecté à bord du navire de croisière MV Ondius. En France, une passagère rapatriée a été testée positive et son état de santé s'est dégradé dans la nuit. 22 cas contacts ont été identifiés sur le territoire français. Une réunion de crise a lieu cet après-midi à Matignon autour du Premier ministre Sébastien Lecornu. 3 morts, c'est le bilan d'un violent incendie qui a eu lieu près de Lyon. Le feu s'est déclaré en matinée dans un immeuble de 7 étages. Selon les premiers éléments, plusieurs départs de feu ont été constatés. Une enquête pour homicide volontaire en bande organisée est ouverte sur fond possible de règlement de compte lié au trafic de stupéfiants. Les réquisitions commencent cet après-midi au procès en appel de Nicolas Sarkozy dans l'affaire du financement présumé libyen de sa campagne présidentielle de 2007. Pendant 2 jours et demi, le parquet général va détailler les accusations visant l'ancien chef de l'État et 9 autres prévenus. En première instance, Nicolas Sarkozy avait été condamné à 5 ans de prison ferme. Un aspirateur sous-marin contre les déchets plastiques, c'est l'invention qui remporte cette année le prestigieux concours Lépine, un dispositif capable de nettoyer les fonds marins sans perturber la faune. Les explications de Jacques Terrance.
3: Mister Turbino, voilà le gagnant du Grand Prix du concours Lépine 2026, une invention écologique, un dispositif sous-marin qui permet d'aspirer des déchets et des microplastiques grâce à un système de vortex à basse pression. Ça fonctionne sans moteur et c'est a priori sans danger pour les écosystèmes marins. L'invention a été récompensée hier à la Foire de Paris où 250 projets étaient présentés pour cette 125e édition du concours. Parmi les autres créations primées, des skis électriques sur roues et un capteur connecté capable de surveiller les dépôts de courrier dans une boîte aux lettres. Le concours Lépine récompense les inventions françaises depuis 1901.
2: Une forte baisse des températures attendue demain. Le mercure va se rapprocher de 0 degré, voire passer légèrement en dessous, notamment en Alsace, dans les Vosges ou en Picardie. Et malgré ce coup de froid matinal, les températures remonteront rapidement dans l'après-midi, avec 15 degrés attendus. Et puis, coup dur pour Holger Rune. Le Danois de 23 ans déclare forfait pour Roland-Garros et le tournoi de Hambourg. Déjà éloigné des cours depuis octobre dernier, après une rupture du tendon d'Achille, l'ancien numéro 11 mondial souffre désormais du genou. Ce forfait permet au Français Benjamin Bonzi d'intégrer directement le tableau principal de Roland-Garros. Voilà, c'est la fin de ce flash. Excellent après-midi à tous.
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0: Bonsoir à toutes et à tous sur Zoom Radio. Voici ce que nous réserve la météo pour demain, mardi 12 mai. Notez une vigilance jaune orage prévue demain sur le département. Demain, les températures oscilleront entre 8 et 21 degrés. Périgueux et Montignac profiteront d'un ciel majoritairement dégagé avec des maximales à 21 degrés. Le mercure atteindra 19 degrés à Ribérac, tandis qu'à Roufignac, Saint-Cernin, De Réillac et Vert, les températures varieront entre 9 et 19 degrés. Un vent léger de nord soufflera partout aux alentours de 10 km/h. Voilà pour la météo de demain. Belle soirée à vous!
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Zoom Radio, le soldat d'Ordonne, c'est la dernière ligne droite de cette fin d'après-midi musicale et agenda. On finit en beauté avec vous. On est là sur le 95.9 en Périgord noir et sur le 89 du côté du Quinton Vernois. On se retrouve également sur zoomradio.fr. À tout de suite.

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Zoom Radio, on parle de fête pour l'Ascension qui approche. Saint-Paul-la-Roche, ça démarre dès mercredi 13 mai au soir. Fête foraine, buvette et puis surtout un super bal trap hein, avec Sophie Cavez et les crins électriques. Ça continue le jeudi avec une grande journée festive, une ambiance garantie. Et puis tout à l'heure, on vous parle également d'une expo parfaite pour les enfants du côté de Bergerac sur Zoom Radio.

0: Zone Radio, dernier rythme des sorties pour ce soir, à partir de mercredi du côté de Bergerac et ce jusqu'au 23 mai. L'exposition Basic Space vous attend, dédiée aux petits de 2 à 8 ans. C'est un univers où le livre rencontre l'espace et l'architecture. Une proposition culturelle, ludique et originale pour éveiller l'imagination de vos enfants. Zone Radio, le son de la Dordogne se poursuit en musique.
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Zone Radio, c'est déjà la fin de cette émission de ce lundi. Merci d'avoir été avec nous. Passez une belle soirée. Je suis en Bourdonne. Nous, on se retrouve demain. 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
1: Il est 18h.
2: Bonsoir à tous, à la une de l'actualité, cette fusillade qui a eu lieu cet après-midi à l'ouest de Nice. Deux individus à bord d'un véhicule ont ouvert le feu avant de prendre la fuite. Bilan, au moins deux morts et plusieurs blessés. Il y a à peine deux jours, deux jeunes de 15 et 17 ans ont été blessés par balle lors de deux fusillades à Nice. Sébastien Lecornu doit recevoir des épidémiologistes à Matignon ce soir pour faire le point sur l'antivirus. Une Française, passagère du navire MV Ondius, a développé des symptômes après son évacuation hier soir. Au total, on compte 22 cas contacts en France et 7 cas confirmés dans le monde. Deux patients sont en cours d'examen. Les prix de l'essence repartent à la hausse en France sous l'effet de la guerre au Moyen-Orient. Selon les données du ministère de la Transition écologique, le litre de sans-plomb 95 E10 a encore augmenté de 2 centimes la semaine dernière. Il atteint désormais 2,03 € en moyenne, son plus haut niveau depuis juin 2022. Le diesel, lui, reste quasiment stable à 2,16 € le litre. L'acteur et humoriste Michael Youn, victime d'un homejacking ce matin à Aix-en-Provence. Deux hommes cagoulés et armés se sont introduits au domicile du comédien alors que sa compagne et leurs enfants étaient présents. Les suspects sont repartis avec des bijoux et de l'argent. Une enquête pour extorsion avec armes en bande organisée est ouverte. Les Français donnent moins aux associations. D'après le dernier baromètre Solidarité Apprenti d'Auteuil, moins de la moitié des Français a fait un don l'an dernier, un niveau inédit depuis 2019. En cause notamment la baisse du pouvoir d'achat et les inquiétudes sur l'avenir. Écoutez ces Français au micro de Mylène Desbac.
3: Parce que j'ai l'a priori assez négatif sur le Secours Populaire et le Resto du Cœur, ma foi, non. Je ne suis pas très attiré par ces associations. J'ai l'impression que pas mal en profitent à tort.
4: Bon, y a la crise, c'est sûr, hein, la baisse du pouvoir d'achat, les gens font attention. Après, à qui ça va, en fait? À des gens qui sont peut-être déjà très aidés, peut-être ne travaillent pas ou se débrouillent mal, j'en sais rien. Voilà. Il n'y a pas de transparence, en effet. Je préfère donner pour les animaux.
2: Et les Français donnent en moyenne 336 € dans la recherche médicale, l'aide aux plus démunis et pour les animaux. Enfin, J-1 avant le lancement du 79e Festival de Cannes. L'affiche mythique de l'événement a été déposée sur la façade du Palais des Festivals. Plusieurs temps forts sont attendus pour cette première journée. La projection du film de John Travolta en tant que réalisateur, une palme d'or remise à Peter Jackson et puis un concert de la chanteuse Théodora. Voilà, c'est la fin de ce flash. Excellente fin de journée à tous.
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10: Bonjour à tous, je suis ravi de vous retrouver pour ce tout nouveau rendez-vous de Chute en Écoute, la télé, l'hebdo sur Zoom Radio, votre radio en Dordogne, où je vais avoir le plaisir de vous accompagner pendant une heure et où on va décrypter l'actualité culturelle de la semaine avec tous nos invités. Alors, vous rêvez de savoir le sommaire de l'émission? Eh bien, on va vous le dévoiler tout de suite. C'est parti.
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10: Et au menu de ce tout nouveau numéro de Chute, on écoute la télé, l'hebdo. Aujourd'hui, nous allons parler de Scènes de ménage, la série que vous adorez, évidemment, tous les soirs sur M6. À cette occasion, le couple Élodie Pou et Majid Berila vont nous rejoindre d'ici quelques minutes. On va parler également de la série Enchaînée qui continue sur France 2. Ça sera donc mercredi soir à partir de 21h10 pour les épisodes 4 à 6. Lula Coton-Frappier sera notre invité pour en parler. Grande spéciale Karma aujourd'hui, la série France.tv/. Nous allons en parler aujourd'hui avec Camini, dont on va fêter aussi les 20 ans de Marly Gaumont, Véronique Jeannot qui sera avec nous, iconique, et le grand plaisir de recevoir Alice Cornillac et Bastian, que vous avez adoré aussi dans la Star Academy. On va revenir aussi avec lui sur cette aventure. Et puis en fin d'émission, on va parler également du jeu LCP QE qui a débarqué depuis 2 semaines. C'est tous les dimanches à 20h30, animé par l'humoriste et animateur Thomas Croisière, qui sera avec nous en fin d'émission pour en parler. Vous l'avez compris, on va encore pas s'ennuyer aujourd'hui dans Chute, on écoute la télé. Alors on démarre tout de suite avec nos coups de cœur télé et on est rejoint par Lula Coton-Frappier.
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10: Allez, c'est Enchaîné qui continue sur France 2, série événements. Et c'est Lula Coton-Frappier qui nous rejoint aujourd'hui. Bonjour Lula.
1: Bonjour, bonjour Alain.
10: Merci d'être avec nous, une habituée de l'émission. On a eu l'occasion de te recevoir déjà pour plein de choses et dons mixtes qui avaient été tournés dans notre région. Et là, c'est une magnifique fresque qu'on découvre avec un pan de notre histoire importante aujourd'hui, celui de l'esclavage. Alors, on a vu les 2 premiers épisodes la semaine dernière. Il faut savoir que l'intégralité est également en ligne sur France.tv si vous avez déjà hâte de voir la suite. Mais déjà, on a découvert un peu Amélia. J'ai envie de savoir ce qui t'a plu en elle.
1: Ce qui m'a plu dans le personnage d'Amélia, c'est que c'est un personnage qui est pas du tout manichéen. On se retrouve avec une jeune fille qui, comme vous avez pu le voir dans les 2 premiers épisodes, potentiellement va tomber amoureuse d'un esclave noir. C'est la fille du plus grand esclavagiste de l'île. Et évidemment qu'elle n'est pas abolitionniste. J'avais tellement envie qu'elle le soit. J'avais tellement envie qu'elle soit la blanche qui ait envie d'abolir l'esclavage. Mais non, pas du tout. Elle est juste tombée amoureuse d'un homme, peu importe sa couleur. Et aujourd'hui, ce serait un regard de 2026 que de penser qu'elle a envie d'abolir l'esclavage. Et en fait, non, elle est vraiment... C'est pas une totale gentille. C'est pas juste une fille gentille. C'est une fille de son époque qui est tombée amoureuse.
10: Et c'est ce qu'on va découvrir effectivement dans la suite, qu'il y a plusieurs facettes à ce personnage. C'est une sorte d'amour interdit un peu qui est en train de se passer entre Amélia et Tristan.
1: Bah on recrée évidemment la dynamique Roméo et Juliette. C'est pas deux familles qui se détestent, mais c'est le regard d'une société qui ne fonctionne que pour les blancs et qui met en esclavage toute la population noire et d'ailleurs pas que. C'est-à-dire que c'est une société qui ne fonctionne uniquement pour une population, les blancs, potentiellement plutôt hommes, mais les femmes sont aussi extrêmement privilégiées, les femmes blanches. Donc oui, c'est une sorte d'amour interdit, par définition, vu l'époque, vu la reine de la série, oui, forcément, on est sur deux personnages qui jouent un peu les rôles de Roméo et Juliette.
10: Alors, pour ceux qui n'ont pas vu les 2 premiers épisodes, on va resituer un peu l'histoire. Tristan était donc sous la houlette, effectivement, de Charles, et va s'échapper, va se blesser, va être rattrapé. Et entre les deux, effectivement, il y a cette histoire d'amour entre Amélia et lui. Donc lui va retourner chez Charles et ils vont essayer de communiquer, c'est ce qu'on a vu dans les 2 premiers épisodes, à travers une sorte d'espionne qui fait le parallèle entre les 2 exploitations. C'est bien résumé ?
1: C'est bien résumé. Ce que j'aimerais rajouter, c'est, j'adore dans l'épisode 2 qu'on raconte un peu la backstory d'Amélia sans le voir. On voit pas en elle toute cette tristesse, toute cette violence qu'elle a pu avoir envie de se faire vivre. C'est-à-dire qu'on raconte quand même qu'elle a eu envie de se tuer, de se jeter d'une falaise. Donc ça peut expliquer pourquoi elle a autant envie de s'échapper de chez son père. La violence qu'on ne voit pas encore de son père. On a un peu deviné quand il a mis au sol et frappé un esclave noir. On voit d'un coup tout ce personnage qui est amené jusqu'ici comme très souriant, très très très très doux, et d'un coup on entend mais elle a voulu se tuer en fait, elle a vraiment voulu se suicider, et c'est grâce à Tristan qu'elle n'est pas morte, qu'elle ne s'est pas jetée de cette falaise.
10: On va découvrir plein de facettes, en tout cas de ce personnage, dans les 2 autres soirées qui nous attendent. Pour une jeune femme de ton époque, Lula, découvrir ce qu'on peut endurer aujourd'hui des êtres humains à cette époque-là, est-ce que ça charge sur un tournage de découvrir tout ça, de pouvoir rentrer dans cette peau-là? Est-ce qu'on est rincé quand on sort d'un tournage pareil?
1: J'aurais pas trop envie de parler de moi, donc de dire d'être fatiguée, parce que quelle tristesse ce serait. Moi, j'ai plutôt été ressenti une immense chance de pouvoir rencontrer des gens, et à travers le tournage et à travers l'histoire qu'on allait raconter, des gens se sont confiés. On peut raconter leurs histoires. Des gens qui ont, par exemple, je pense au cirque de Mafate, qui est un endroit où il y a personne qui rentre en voiture. Typiquement, on n'y rentre que...
10: Et les capiers.
1: On y va à capier. Et on dort souvent sur place, dans des...
10: En hélico. Ou en hélico aussi.
1: Oui, voilà, c'est ça. Mais bon, si c'est en hélico, c'est qu'il s'est passé un petit problème. Voilà. Et par exemple, je me souviens de quelqu'un que j'ai rencontré dans un refuge là-bas et qui disait, moi, j'ai du mal à parler de mon histoire, parce qu'aujourd'hui, on a les enfants de la Creuse, en fait, encore. C'est très récent qu'on commence à en parler. Les enfants de la Creuse, pour ceux qui savent pas, c'est des milliers d'enfants réunionnais qui ont été volés à leurs parents et emmenés dans la Creuse et fait adopter par des familles françaises. Et en fait, ça a été de la main d'œuvre. Ça n'a pas été du tout des adoptions jolies. Déjà, ça a été du vol. Et aujourd'hui, c'est à peine reconnu par l'État. Donc, en fait, c'est des histoires qui sont très, très récentes. Pareil, dans Mafate, il y a encore des villages qui ont été brûlés parce que ils ont dit maintenant, faut que vous payiez pour ces terres-là. Alors qu'en fait, c'est des esclaves marrons qui étaient montés dans les hauts et qui ont fait de ces terres des villages. En fait, c'est tellement récent, toute cette histoire. C'est encore tellement présent en eux. Leurs grands-parents, beaucoup ont été des esclaves. Il y a plein de gens qui n'ont pas appris à parler créole par leurs parents parce que c'était la langue des esclaves et du coup, il fallait parler le français. Et quand on parle à des gens qui nous livrent des histoires aussi fortes, non, moi, je suis pas fatiguée, j'en sors tellement.
11: Émotionnellement, ça va?
1: Bah, c'est pas moi qui ai vécu ça. J'en sors juste avec la chance d'avoir des personnes qui m'ont expliqué ces choses-là. Émotionnellement, moi, ça va.
11: Et de pouvoir transmettre aujourd'hui à travers cette fiction, parce que c'est ça qui est beau aussi dans la fiction, c'est de pouvoir aussi faire comprendre à la jeune génération que tout n'a pas été tout rose et qu'il y a eu des moments très difficiles effectivement dans notre histoire. Et c'est aussi votre travail de comédien à tous de pouvoir transmettre ça.
1: C'est notre travail de comédien de faire en sorte que nos personnages soient pas manichéens. Typiquement, si on avait créé une Amélia parfaite, abolitionniste, complètement contre la traite des esclaves, tout ça, on n'aurait pas rendu hommage à cette période, on n'en aurait pas fait ce que ça a été. Et même si mon personnage est loin d'être le pire, ça reste une, vous le verrez dans l'épisode 3, une sale blanche. Et c'est dit, littéralement. Et c'est important de le dire et c'est important de montrer que... Bah ouais, on aurait bien aimé qu'il y ait un peu plus un chapitre là-dessus dans les cours d'histoire en France et en Belgique. En tant que franco-belge, je peux le dire aussi que l'esclavage est très très peu appris en Belgique et en France.
11: Je suis assez d'accord avec toi. En tout cas, eh bien, c'est le rôle d'une fiction aussi de pouvoir nous faire découvrir ce pan d'histoire. Enchaîner, tourner à La Réunion, magnifique série dont on va découvrir la suite sur France 2. Et puis n'oubliez pas aussi que vous avez l'intégrale sur France.tv si vous avez déjà envie de binge-watcher, comme on dit aujourd'hui, la série.
1: Est-ce que je peux ajouter un tout petit mot de...
11: Mais Lula, la parole est à toi pour terminer.
1: Génial, j'adorerais. Aujourd'hui, on remet en question énormément de choses. On remet en question le service public. Le service public nous montre la nécessité de sa présence avec une série comme Enchaînée. Et donc voilà, j'avais juste envie de finir là-dessus.
11: Merci beaucoup, à bientôt.
1: À bientôt.
11: Et tout de suite, un extrait.
12: La vie est une punition.
13: Vous travaillez et vous la fermez.
14: Tu veux la liberté? Prends-la, je viens avec toi.
15: Célestine!
14: Partez sans moi, je vous rejoins.
15: C'est Thérèse, elle va accoucher.
16: Maman?
14: Pourquoi t'es revenue?
16: Parce que si je partais, c'est toi qui allais punir.
17: Le prochain bateau pour la France part dans 3 jours.
18: Est-ce qu'on a le droit de faire ça à ton père?
19: Depuis combien de temps vous m'indigancez dans mon dos?
18: Je ne reconnais plus l'homme que j'ai épousé autrefois. Je suis enceinte.
20: Vous ne voulez pas savoir qui a mis Amélie enceinte? C'est l'homme noir.
19: Je l'ai provoqué en duel. Je veux en finir, une bonne fois pour toutes, avec Edmond.
20: On s'est mis d'accord, finalement, Henri va épouser Amélie. Personne ne part, vous m'entendez? Personne.
10: Et notre coup de cœur télé consacré à Scène de ménage qui vous accompagne tous les soirs à 20h40 sur M6. Les petits derniers, on va dire, un nouveau couple, mais maintenant ils sont plus nouveaux, ils sont là depuis un bon moment. Incarnés par Élodie Pou et Magid Berila, sont avec nous, c'est Alice et Sofiane. Bonjour Élodie.
21: Bonjour.
10: Et bonjour mon cher Magid.
22: Bonjour.
10: Merci d'être là tous les deux. Alors Élodie, elle a fait un carton ces dernières semaines avec le syndrome du papillon en direct, en plus, sur M6. Ça, c'était un beau cadeau que tu fasses. Partager ce spectacle aux téléspectateurs.
21: Ben oui, oui, c'est pour les gens qui l'ont déjà vu, qui veulent le revoir. C'est pour les gens qui veulent le regarder tous les soirs avant d'aller dormir. C'était voilà une façon de l'offrir aux gens avant qu'il arrête d'exister.
10: Ben oui, c'est vrai, parce que là c'était la fin, mon cher Magid.
22: Et d'ailleurs, on peut rajouter qu'il est actuellement en replay, donc n'hésitez pas à le voir et le revoir, parce que moi j'ai vu le spectacle en famille et on passe un excellent moment.
10: C'est clair, le replay, c'est M6+, voilà, pour pouvoir le découvrir effectivement. Alors, on va parler d'Alice et Sofiane, vraiment déjà tous les deux. Moi, j'ai envie de vous demander, est-ce que c'est la première fois que je vous ai tous les deux ensemble, justement? Qu'est-ce qui vous a donné envie de participer à l'aventure Scène de ménage tous les deux? Déjà, Élodie.
21: Alors, personnellement, c'est l'envie de rentrer chez les gens tous les soirs à 20h35. Je trouvais ça super de faire partie vraiment du quotidien des Français, parce que c'est quand même une institution, Scène de ménage. Et donc, je ne savais pas encore, quand j'ai dit oui, je ne savais pas qui allait être mon mari. Donc, j'ai dit oui à l'aveugle. Bon, je regrette pas.
10: C'était un peu marié au premier regard, quoi.
22: Exactement.
10: Sans t'avoir vu.
22: Moi, mon rêve, c'était de rentrer chez les gens, mais sans forcer les portes. légalement quoi. Non, moi j'ai, quand je sais que c'est Elodie, je suis très content d'avoir rejoint sa voiture. Elle est super, elle est drôle, elle est talentueuse, elle a le cœur sur la main, je suis très content de faire partie. Et c'est un coup de foudre artistique, voilà, c'est quelqu'un que je trouve super.
11: On sent une répartie, une énergie. C'est vrai que cette expérience de la scène, est-ce que ça aide justement à être percutant de suite et d'avoir toute cette répartie, toute cette énergie dans le couple que vous incarnez tous les deux?
21: Je pense que oui, d'ailleurs ils nous l'ont dit, souvent un couple quand il arrive il met quand même un petit moment à comprendre le rythme en fait de scène de ménage qui est particulier, qui est filmé en plan séquence, qui est filmé avec un seul axe, voilà. Et nous, au bout de la première journée, on était déjà dedans. Je pense qu'on a un sens du rythme qui est en nous, puisqu'on l'a trouvé déjà depuis de nombreuses années. Et surtout parce qu'on n'a pas le choix sur scène, parce que sur scène, on la refait pas. Si on se trompe, on revient pas en arrière. Et surtout, si c'est pas drôle, on le sait, quoi. Donc voilà, ça apporte ça.
11: Majid, pour toi, ça t'a aidé?
22: Ah oui, ça m'a clairement aidé. C'est arrivé au bon moment pour Elodie et moi de ce programme, parce que je pense que 10 ans en arrière ou 20 ans en arrière, on n'aurait pas été aussi bien dans le programme, qu'on n'aurait pas eu la matière, on n'aurait pas eu l'expérience. Voilà, quoi.
11: Alors, notre couple d'épiciers préférés, comment vous les définiriez, vous, tous les deux? Majid, comment on pourrait le définir, Sofiane?
22: Alors moi je suis quelqu'un qui est à fond dans le business. Moi mon objectif c'est d'ouvrir plusieurs boutiques un peu partout en France et dans le monde.
11: Une franchise quoi.
22: Une franchise, un truc de fou. J'élabore des stratagèmes pour vendre plus. Je suis à fond dans le business. Et Elodie et Alice est plus vous en parler. C'est quelqu'un qui parle énormément, qui s'attache aux gens, qui veut connaître tous les ragots du village, qui est là pour créer des amitiés. Alors que moi le plus important c'est vendre. Mais madame, c'est tout le contraire et c'est ce qui fait que notre couple fonctionne, quoi. C'est qu'on est totalement différents.
11: Oui, mais elle préfère la qualité à la quantité. Voilà.
21: C'est ça pour moi, cette épicerie n'est qu'une excuse pour parler avec des gens, créer du lien, passer des bons moments, boire du thé avec des gens. Voilà, je m'en fous un petit peu du chiffre de vente.
11: Alors justement, puisque Majid a donné sa définition des deux personnages, donne-nous la tienne, Elodie.
21: Écoutez, je suis assez d'accord avec ce que vient de dire mon mari.
11: C'est mieux.
21: C'est le secret. Son but vraiment dans la vie, c'est plus. Plus de ventes, un magasin plus grand, plus de chiffre d'affaires, s'agrandir, faire mieux. Je pense qu'il essaye d'épater aussi son papa, qui était gérant d'un grand magasin. Moi, mon but dans la vie, c'est de passer des bons moments, que ce soit avec lui, avec notre fille, avec notre famille ou au sein de notre propre magasin.
11: Les primes, c'est toujours une soupape, une bulle d'extérieur.
22: Bah c'est super les primes parce qu'on est quand même habitué à tourner dans un décor toute l'année qui est le même. Là c'est vrai qu'on va en province, on rencontre les gens là-bas, on est près de la mer, ça nous oxygène on va dire. Et ça nous fait du bien quoi d'aller justement à la rencontre des gens qui sont fans du programme et on espère qu'il y en aura d'autres quoi.
11: Ah oui, le dernier était tourné en Bretagne en plus, c'est plutôt sympa.
21: Oui, puis nous on rentre dans les studios à 8h du matin, on ressort à 18h, on s'amuse hein, c'est super, c'est génial et tout. Mais des fois, ça fait du bien d'aller faire notre travail dans des beaux endroits. Ça crée du lien aussi entre les comédiens, parce que finalement, on se voit pas souvent, on se croise. Donc, ouais, c'est des petites récréations sympas.
11: On dit que les couples dans scène de ménage, c'est un peu comme une famille aujourd'hui, même si vous ne croisez pas énormément, effectivement, parce que pour expliquer à nos auditeurs, vous tournez vraiment par séquence de couples, même s'il y a des guests de temps en temps, mais c'est vrai que les couples ne se croisent pas, sauf à de rares moments. Mais malgré tout, il paraît que c'est quand même une famille.
22: Oui, c'est vrai, parce que le jour où on a commencé l'aventure avec Elodie, on a tous reçu des messages de toute l'équipe, quoi, qui nous est bienvenue dans l'aventure. Tous les couples nous ont envoyé un message. Franchement, il y a quelque chose de super dans cette aventure humaine. On sent qu'on est vraiment une famille, quoi, qu'on fait partie de quelque chose de beau, quoi.
11: Oui, vas-y, Elodie.
21: Je rajouterais qu'au-delà des comédiens, quand je suis venue, moi, quand on m'a maquillée pour faire passer les auditions aux 6 comédiens masculins dont l'un devait incarner mon mari, quand j'ai su que les maquilleurs et coiffeurs étaient là depuis le début, je me suis dit, c'est sûr qu'on est bien ici. Si eux, ils restent aussi longtemps, c'est qu'on est bien ici. Et c'est vrai que moi, je sais qu'ils se voient en dehors. La prod part en vacances avec le HMC, on fête les anniversaires, on se fait un petit ping-pong, on a une semaine de séminaire d'écriture chaque année où on fait des jeux comme des gamins jusqu'à 2h du matin. C'est aussi le secret de la longévité, je pense. C'est que, on fait pas que se croiser et se taper dans le dos en se disant c'est formidable, ce que tu fais, faudra qu'on aille bouffer, mais on le fait vraiment. Donc, c'est ça qui change tout.
11: Quand scène de ménage a commencé, c'est vrai que la plupart des comédiens qui sont arrivés dedans n'étaient pas forcément connus. Ça a été le cas d'Anne-Elisabeth ou David Morin, par exemple. Et vous avez cette petite chose en plus, c'est que vous êtes connu avant déjà pour la scène. Malgré tout, est-ce que vous avez senti un changement dans le regard des gens, le fait de s'inviter tous les soirs chez eux à 20h40 comme ça, le fait de faire une quotidienne, en plus déjà d'être connu dans le spectacle?
22: La différence, c'est que les gens vous interpellent, on sait que c'est scène de ménage, quand vous dites, t'es pas dans ton épicerie? Tu fais tes courses ici.
11: Tu t'appelles Sofiane.
22: Tu t'appelles Sofiane. Et c'est là où on voit effectivement que... Mais c'est vrai qu'il y a énormément de gens qui regardent ce programme, qui est quand même fou. Et on s'en rend compte tous les jours. Ouais. Ça veut dire que moi, il y a ceux qui me connaissent d'avant et ceux qui me connaissent grâce à scène de ménage.
11: Il y a plein de nouveaux copains.
22: Exactement, plein de nouveaux copains.
11: C'est ça qui est chouette. Élodie, t'as senti quelque chose justement ou pas?
21: Moi, j'avais assez peur de ce qu'allait être ma vie dans la rue après scène de ménage, puisque je suis déjà beaucoup interpellée dans la rue. Finalement, ça n'a pas beaucoup changé. Par contre, des gens me découvrent. Grâce à scène de ménage, des gens qui ne sont pas du tout consommateurs de spectacles d'humour, qui ne sont pas forcément sur les réseaux, où je peux faire aussi beaucoup de choses.
11: Toi aussi, t'as plein de nouveaux copains.
21: Ouais, j'ai plein de nouveaux amis, ouais.
11: C'est ça qui est génial.
21: Ça fait quand même du monde à bouffer le dimanche, mais sinon c'est sympa.
11: C'est ça. Alors vos projets à tous les deux. Alors là, on sort d'une tournée à guichet fermé pour le coup avec le syndrome du papillon, Elodie. Est-ce qu'on pense déjà à la suite? Est-ce que t'es déjà au travail sur le prochain spectacle? Comment ça se passe?
21: Dans ce métier, en fait, on est obligé de penser à la suite alors que le présent n'est même pas encore fini d'être présent. C'est-à-dire que je jouais encore les dernières du spectacle, que j'étais déjà en train de signer des choses pour le prochain, qui n'existe pas, qui n'a pas de titre, qui n'existe vraiment pas. Donc on est obligé de faire comme ça. Donc oui, il y a plein de projets en route. Voilà, certains aboutiront, d'autres pas. Ça dépend s'il y a la guerre ou pas, mais en tout cas, oui, il y a beaucoup de choses sur le feu.
11: On sera là en tout cas, ma chère Elodie. Et toi, Majid?
22: Comme a dit Elodie, voilà, on prépare des choses, on est toujours actif, parce que c'est vrai que c'est un milieu où il faut toujours anticiper, avoir plein de projets. Mais
11: un nouveau spectacle en préparation, toi aussi?
22: Pareil, voilà, on est sur un nouveau spectacle en préparation, on est très content de scène de ménage, voilà.
11: Ça va dégainer un nouveau spectacle, les deux là ensemble, je vous dis. Ça va vous occuper vos soirées dans vos villes. Et surtout, allez voir le spectacle vivant, ça c'est important aussi, quand vous avez la chance que ça passe près de chez vous. En attendant, non seulement... Là, ça passe pas près de chez vous, ils viennent chez vous tous les soirs à 20h40 du lundi au samedi, je crois maintenant, c'est même tous les soirs de la semaine sur M6, Majid Berilla et Elodie Pou dans Scène de ménage. Merci infiniment à tous les deux d'avoir été avec nous.
22: Merci.
11: Et à très vite.
21: À très vite.
0: Alors, vous êtes parisien, c'est ça? J'ai vu que vous aviez une plaque d'immatriculation 75. Vous devez être content d'arriver, hein. Respirez enfin le bon air frais. En tout cas, moi, je vous tire mon chapeau. Hein. Oh, je sais pas comment vous faites pour y vivre. Oh, moi, je pourrais pas. Hein. Faudrait me payer cher. Hein. Et dis donc, entre la pollution, le bruit, la grisaille, les gens stressés, les métros bondés, les rats partout, les manifestations, les bobos à vélo. C'est une ville à devenir complètement con. Hein. Les tickets?
3: Ça ira, merci. Je vous souhaite une bonne journée.
0: C'est ça.
3: Au revoir.
0: Allez, bisous. Sois arrogant, c'est parisien. Oh, bonjour, au revoir. Ça lui arracherait la gueule de discuter deux minutes. Ça travaille à la télé, ça c'est sûr. Hein.
3: T'aimerais bien y aller à Paris, hein?
0: Au moins une fois. On fait jamais rien, on est tout le temps bloqué ici, là, avec tout le temps les mêmes gueules, là.
3: C'est bon, je vais te prendre un billet de train.
0: C'est vrai?
3: Ouais.
0: Oh, trop cool.
11: Allez, ne bougez pas dans un instant. Véronique Jeannot, Camini, Bastian, Alice Cornillac et Thomas Croisière seront nos invités. Alors à tout de suite.
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11: Allez, coup de cœur plateforme consacrée à la série Karma, le spin-off d'Askip, qui est sorti sur /France.tv, qui est avec nous. Aujourd'hui, nous avons la chance de recevoir la proviseure, Véronique Jeannot. Bonjour Véronique.
23: Bonjour.
11: Très heureuse de te retrouver. Et puis on a retrouvé aussi Camini, qu'on est très heureux d'avoir aussi après son one-man show, il nous a fait exploser de rire. Il est là avec nous. Bonjour Camini.
24: Bonjour.
11: Merci d'être avec nous tous les deux. Alors Véronique, moi c'est vrai que la première chose que je me suis dit, Jeannelle Lazare proviseur. Mais ça serait pas un clin d'œil phénoménal ça?
23: Ah mais oui, c'est un clin d'œil phénoménal mais qui est complètement assumé par le producteur. Benoît Mazzocco, il a toujours craqué pour Pause Café. Sa maman était assistante sociale inspirée complètement par Pause Café. Le premier plan où on découvre Jeannelle Lazare, c'est sur une tasse où est écrit Pause Café. Donc il a dit j'assume complètement ça. En fait, je crois que pour des questions de droit, ça a été très compliqué. Il n'arrivait pas à faire la suite de Joël Mazzard au niveau du personnage, donc il m'appelait Jeannelle Lazare. Pourquoi pas Jeannelle, c'est pas courant, mais voilà. Mais il assume tout ça parfaitement.
11: On accepte tout de suite une proposition pareille.
23: Oui, quand elle est proposée comme ça. Moi, c'est vrai que j'ai tourné très peu de jours, en fait, sur la série, mais j'ai adoré, en fait, travailler avec Benoît. J'ai adoré la façon dont il m'a présenté ça. Il y avait tellement d'enthousiasme et tellement d'envie que, ben voilà, un artiste, ça a toujours envie d'être désiré. Donc, quand on est désiré à ce point-là, ben forcément, on est séduit. Et je savais même pas, en fait, que c'était à ce point-là une référence quelque part à Pause Café, parce que j'ai découvert, en fait, quand j'ai vu finalement le feuilleton, quand j'ai rencontré tous ces jeunes dans le lycée, j'ai vraiment retrouvé l'ambiance de Pause Café, mais totalement, quoi. C'était vraiment le parfum de Pause Café. Donc ça m'a fait d'autant plus plaisir, en fait, d'avoir dit oui, et puis de travailler avec Benoît. C'est une vraie rencontre, Benoît, une vraie rencontre.
11: On a tous été bercés par Pause Café, n'est-ce pas, Camille?
2: Tout à fait. Nous, c'était, mais bien sûr. Parce que moi, je fais pas forcément mon âge, mais je suis né en 1979. Et donc, effectivement, Pause Café, quand j'étais plus jeune, à Marly-Gaumont, dans la grande maison familiale, c'était un des rendez-vous télévisuels. Et on suivait Pause Café. Bien sûr, moi, j'étais vraiment très honoré de tourner avec Véronique. Quand j'ai vu que c'était elle, la directrice de l'école, c'est Véronique de Pause Café, la vraie. Après, effectivement, toutes les références dans la série et toute la tendresse, comme tu dis, de Benoît par rapport et à ton personnage dans Pause Café et à la façon dont il approche les artistes avec sa passion, sa générosité. Et il y a beaucoup de tendresse dans la série, et donc voilà, moi je m'y retrouve complètement. Et effectivement, dans Pause Café, ça traitait tous les sujets et les problèmes de l'adolescence dans la société de l'époque. Au final, les problématiques des adolescents sont toujours les mêmes, mais la société a changé. Et donc c'est un peu ça qui est abordé dans la série et
11: remis au goût du jour.
2: Et remis au goût du jour, quoi. Donc en tout cas pour moi, un grand honneur de tourner avec Véronique.
11: Alors toi, Camini, tu joues Fred, le célèbre food truck de la série, qui est un peu la pierre angulaire où tous les jeunes se retrouvent. Fred, c'est un peu aussi le confident de tous ces jeunes. Et c'est vrai que ce rôle te va à ravir, je trouve.
2: Bah écoutez, déjà merci, très bon casting de Benoît, excellent casting, on peut le dire. Mais en tout cas, c'est vrai que je pense que j'ai été pris. Bon, je pense que j'ai réussi les essais. Mais effectivement, alors, j'ai tendance à dégager, entre guillemets, hein, c'est les gens qui le disent, c'est pas moi. Je reprends les mots des gens, à dégager une sympathie naturelle. Après, j'ai aussi peut-être le côté ancien infirmier. Donc, je suis un ancien infirmier. Donc, j'ai travaillé auprès des jeunes. J'ai travaillé auprès des personnes en difficulté, en situation de handicap mental ou physique. Et donc, j'ai un peu ce savoir-faire dans la vraie vie. D'approcher les jeunes, d'échanger avec les gens. Et Fred, c'est un peu ça, c'est quelqu'un qui échange facilement, qui est entre guillemets un peu sage, qui est de bons conseils, qui garde une certaine neutralité, parce que voilà, il est là avec son petit food truck, il est pas impliqué dans la vie scolaire de manière administrative, et donc voilà, il a ce côté un peu grand frère, grand tonton, grand sage, et donc je suis vraiment ravi de l'interpréter, et je suis ravi que ça vous plaise.
11: Véronique, c'est vrai que, alors, cette proviseur, moi j'ai l'impression... On a dîné ensemble il y a à peu près 3 ans sur un festival. Tu m'avais confié, lors de la sortie du livre notamment « Le présent est mon refuge », que tu adorerais justement pouvoir retourner une série avec des jeunes comme ça, avec leurs problématiques aussi, et les accompagner. Est-ce que ce rêve est exaucé aujourd'hui ?
23: Eh ben oui. Contre toute attente, oui, parce que vraiment, je m'attendais pas du tout à cette proposition en fait de Benoît. Je dirais presque que je suis encore plus séduite a posteriori qu'en disant oui, parce que je me rendais pas forcément compte de l'ambiance qui allait régner dans Karma. C'était plein de passion, de joie, d'être avec cette nouvelle génération dont finalement les problèmes sont restés les mêmes, sauf que malgré tout je me rends compte qu'on avait traité à l'époque avec Pause Café beaucoup de sujets qui existent toujours aujourd'hui, sauf qu'aujourd'hui il y a cette notion de violence qui n'existait pas et qu'on ne voit pas trop dans Karma, est-ce qui est une bonne chose, parce qu'on la voit tellement partout dans les infos. Il y a aussi une belle jeunesse qui n'est pas que violente, et je trouve qu'on voit cette belle jeunesse qui a ses problèmes existentiels qui sont liés à l'âge, déjà rien que ça, mais qui ont des préoccupations saines.
11: Camini, 2026, c'est un anniversaire cette année, c'est les 20 ans de Marly-Gaumont. Et quel bel anniversaire, parce que il y a 20 ans, je sais pas si vous vous rappelez, mais il y a 20 ans, ça tournait en boucle. Écoutez.

0: Ça rappelle des souvenirs.
1: Bah, ça rappelle des souvenirs, et effectivement, c'était il y a 20 ans, c'est passé très vite. Et moi, c'est un peu ma carte de visite, Mardi Gaumont. Je suis très fier de ce tube, qui est un peu un tube ovniesque, parce que déjà, c'est le premier buzz sur Internet en France. C'est une chanson de rap, mais à la campagne. Et je parle d'un problème de société qui est encore là aujourd'hui, avec la ruralité. C'est vrai que c'est un truc qui m'accompagne, et je suis ravi de l'entendre. Je suis ravi que même des fois dans la rue, on m'appelle plus Mardi Gaumont que Camini. Mais c'est une belle référence, je trouve.
0: Le film a fait plus de 700 000 entrées en salle. Et il paraîtrait, selon mes sources, que tu prépares la série.
1: Alors, je travaille dur pour mettre en place Mardi Gaumont, la série. Donc, l'histoire de ma famille congolaise qui vit en Picardie dans les années 80, la seule famille de Noirs dans le coin, et dont mon père était médecin de campagne. Donc, j'essaie de mettre ça en place. C'est pas évident, c'est très dur. Benoît pourrait vous le dire, que c'est pas simple de mettre en place une série. Même parfois, quand la saison 1 a fonctionné, tu es en stand-by pour la saison 2. Donc, voilà, moi, avec le petit gars de la campagne qui a fait le premier buzz en France, là, au jour d'aujourd'hui, c'est un de mes projets et une de mes passions, réussir à, après le film Bienvenue à Mardi Gaumont, à faire la série télé ou la web-série Mardi Gaumont.
0: Et la scène ?
1: La scène, on continue. Hein. Toutes mes dates sur mon Instagram, Camini Levray, ou mon Instagram, Camini Levray, ou Camini Officiel, mon Facebook, et Camini Officiel, mon TikTok, hein, parce que maintenant, on est à l'air.

0: d'une certaine. J'ai tellement pas envie d'en parler parce que c'est une superstition. Non.
1: On va faire du rap.
0: Voilà, je me sens pas. Je n'en dirai pas du tout. Oui, un rap avec Amini, voilà. Non, mais il y a de la chanson dans l'air. Et puis il y a beaucoup de choses écrites maintenant. Ce qui ressortira de tout ça, je peux pas en parler encore parce que c'est encore trop flou. Voilà, il y a le métier, puis il y a d'autres projets aussi personnels qui sont au niveau de ce que je fais, dans un engagement humanitaire où j'essaye vraiment d'accompagner un projet des Arhuacos, qui sont un peuple premier qui est en Colombie, et il y a ce projet d'un complexe en fait pour permettre aux jeunes autochtones d'être éduqués dans leur culture et d'avoir la culture occidentale. Et c'est un très beau projet, parce que ce qu'il faut savoir, c'est que les jeunes sont obligés de partir en ville où ils sont traités comme des sauvages. Ils reviennent, ils savent plus qui ils sont, ils perdent. Et il y a énormément de suicides dans les communautés. Les jeunes filles reviennent, elles se sont faites engrosser parce que naïveté. Parce qu'elles arrivent, elles sont, voilà, comme peuvent être les peuples premiers. Donc c'est vrai, je me suis beaucoup rapprochée de ces communautés et que ça me tient à cœur d'essayer de les aider. Ça, je dirais que c'est le projet que j'ai dans la tête, en tout cas, comme, c'est d'essayer de lever des fonds pour les aider et alerter aussi l'opinion sur le problème des peuples autochtones. Parce que c'est dramatique ce qui se passe. Et pourtant, ils représentent 10% de la population mondiale, mais 80% de la biodiversité. Et ça, c'est quand on sait que le péril de l'écologie et de notre planète aujourd'hui, c'est ô combien important.
1: Exactement, c'est sûr. Ça, c'est important. La saison 2 de Karma est en écriture. Est-ce que tous les deux, vous êtes partants pour y retourner?
0: Ah oui.
2: Alors moi, tout à fait, je suis vraiment partant pour y retourner. Et Benoît, si tu m'entends, j'exige une scène avec Véronique. Voilà.
1: Voilà, ça c'est dit. Bah oui.
0: Il va y avoir un problème, forcément, au Fatsou. Donc à un moment, elle va dire, non mais qu'est-ce qui se passe? Qu'est-ce qui se passe, Camille? Il y a un problème là.
1: Et puis Véronique, c'est notre Madeleine de Proust à tous. C'est vrai que voilà, on l'aime tellement. Elle nous a vraiment tellement accompagnés dans tous les moments de la vie que c'est vraiment voilà la chance de pouvoir tourner avec une icône de la télé. Et c'est vrai que moi, Véronique m'avait accompagné pendant toute mon enfance aussi. Et aujourd'hui, pouvoir vous rencontrer et pouvoir voilà échanger, avoir pu dîner avec vous et tout, c'est voilà, c'est quelque chose d'assez extraordinaire et émouvant pour moi. Merci à tous les deux. Sébastien qui va nous rejoindre dans un instant avec Alice Cornillac, on va parler de Dorian et de Tony. Dans quelques instants, on va continuer évidemment à parler de Karma. Je vous souhaite en tout cas une belle continuité.
0: Bien jolie série.
1: Exactement.
0: Je souhaite vraiment le futur le plus beau et successful comme on dit qu'il soit.
1: Et on va écouter un extrait juste après.
2: Je rajouterais juste que c'est une série qui est vraiment très très bien écrite et ça fait du bien. Ça fait du bien et surtout on se voit parmi les jeunes. On se rappelle sa propre adolescence.
1: Il y a une espèce de miroir qui se fait.
2: Il y a un miroir et on s'est dit c'est vrai que on était comme ça, c'est vrai qu'on ressent les choses comme ça, c'est vrai qu'on peut interpréter une phrase comme ça quand on a cet âge-là. Et c'est magnifique, c'est vraiment, voilà, je vous la conseille.
1: Merci beaucoup à tous les deux. On écoute la bande-annonce de Karma, trop jeune pour se taire. Et juste après, Sébastien et Alice qui nous rejoignent. À tout de suite.
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1: Allez, on continue notre spécial Karma. Et ils sont là. Et oui, chose promise, chose due. On vous les annonçait. Alice Cornillac nous a rejoint. Bonjour Alice.
12: Bonjour.
1: Merci d'être là. Et puis oui, il a fait un carton ces 4 derniers mois. On n'a vu que lui à la télé. Et pour notre plus grand plaisir, il est là. Bastian est là. Bonjour Bastian.
13: Bonjour.
1: Merci d'être là pour parler de Dorian, qui existait bien avant la Star Academy finalement, hein, on va en parler évidemment de ce personnage. Et puis Alice, le rôle de Tony dans cette série. Alors moi ce que j'ai envie déjà de savoir, c'est ce qui vous a plu dans vos rôles à tous les deux.
12: Alors moi j'ai adoré Tony parce que elle est pas évidente et que ça permet de comprendre un peu, je trouve, tous ces sujets-là qu'on a dans les lycées, voilà. Donc j'ai trouvé ça très chouette d'incarner aussi des gens qui sont pas forcément bien dans leur peau, qu'on peut essayer de défendre et essayer d'expliquer, de justifier aussi pour les plus jeunes et pour aussi les parents parfois et les profs aussi d'ailleurs.

0: c'est vrai.
1: Et toi, Bastian, ce rôle de Dorian, qu'est-ce qui t'a plu en lui ?
2: Bah non, mais comme dit Alice, c'est vrai que nos personnages, ils avaient ces ambivalences un peu de ce qu'ils montraient. Donc pour Tony, c'est ce côté un peu pitbull, du coup, un peu méchant avec les autres, mais qui cache du coup forcément une grande insécurité. Et Dorian, il a ce côté show-off, ce côté j'ai confiance en moi et tout. Et en fait, ça cache des failles. Et ça, je trouve ça super intéressant à jouer en tant qu'acteur. C'est des rôles qui sont cool parce que du coup, c'est subtil. C'est et en plus, dans 10 épisodes de 25 minutes, ça permet de bien explorer son personnage. Donc, c'est une chance.
1: Alors, c'est vrai que Dorian était déjà présent dans Askip. Il faut quand même le dire, lui, il revient justement. Il arrive au lycée après une absence puisqu'il a été faire une école de comédie musicale à Londres.
2: Exactement. Donc, Dorian, il a fait 3 saisons de Askip. Et effectivement, à la fin, il est parti à Londres pour ses études de comédie musicale. Et il retourne au lycée avec moins de confiance en lui parce que ça s'est pas passé vraiment comme prévu à Londres, à son école. Et du coup, il va être confronté à la dure réalité du retour et de son arrivée pas tant attendue que ça au final. Et
1: du regard des autres aussi.
2: Exactement, du regard des autres sur lui et un peu... comment lui deal avec l'échec un peu.
1: Alice, personnage de Tony, alors, si je me trompe pas, il est nouveau lui.
3: Oui, tout à fait. Il est complètement nouveau et il arrive d'ailleurs dans la classe de terminale de Dorian, de Albert et de Gabriella. Et on a une sacrée classe avec des sacrés caractères. Mais c'était très chouette et je suis ravie que Benoît ait écrit un tel rôle.
1: Comment tu la définirais toi, justement, Tony ?
3: Alors, je dirais très peu de confiance en elle. Du coup, elle en devient méchante avec les autres pour exister. Très peur de la vulnérabilité.
1: Pour toi, comment tu le définirais, Dorian, pour le coup, Bastian ?
2: Dorian, je le définirais comme quelqu'un de libre, de fun, qui rassemble les gens autour de lui. Voilà, qui a cette créativité débordante et il a besoin d'être le centre de l'attention tout le temps, mais forcément ça cache aussi des petites failles justement par rapport à son échec.
1: Quand les planètes sont alignées, tu tournes la série, t'es en plein casting de la Starac, tu fais la Starac derrière, tu sors pile poil juste avant la sortie de la série, ce qui permet de mettre en avant non seulement tes talents de chanteur, mais aussi maintenant tes talents d'acteur, même si franchement on avait eu vraiment un très bel aperçu, notamment sur le grand plan que t'avais fait avec Anouk dans la Starac, où moi le premier je me suis dit, ouais, mais lui si on le voit pas comme acteur à un moment donné, c'est pas possible quoi.
2: Bah c'est très gentil, merci beaucoup pour ces compliments, mais... effectivement, c'est la série, on l'a tournée l'été d'avant, du coup, la Starac, et j'étais encore en plein dans le processus des castings, donc je ne savais rien encore de ce qui allait m'arriver. Et voilà, et à la Starac, effectivement, j'ai eu la chance aussi de pouvoir explorer un peu le côté acting que j'aime évidemment et qui fait partie de moi. Et donc, pour la suite, j'ai envie de continuer dans la musique et dans le cinéma.
1: Alice, est-ce qu'il y a des moments particuliers de tournage ou des scènes qui pour toi t'ont marqué dans cette première saison?
3: J'ai adoré. En fait, c'était mon premier jour de tournage et je suis arrivée avec une équipe pour la plupart qui se connaissaient déjà. Donc c'était toujours c'est toujours chouette d'arriver sur un nouveau plateau, mais du coup impressionnant. Et ils se connaissaient tous déjà. Et puis c'était cette fameuse scène où notre personnage Dorian arrive en petite sirène et j'ai adoré le voir faire. On a beaucoup rigolé. Avec tous les dessous de ce qui se passait et j'ai adoré le voir monter, donc j'en garde un très bon souvenir de ça.
1: Il n'y avait pas la prof de danse ni d'expression scénique hein, à ce moment-là, n'est-ce pas ?
2: Non, mais il y avait bel et bien une prof de mermaiding, ah, figurez-vous.
1: Bon, ce retour, c'est vrai qu'on a quitté Dorian qui filait le parfait amour avec Bilal, donc tout ça on a l'impression est très très compliqué à son retour en tout cas.
2: Eh ben oui, mais oui, parce qu'il va découvrir que la vie a continué pendant qu'il était parti, alors que voilà, il s'attendait à la limite à reprendre sa vie telle quelle. Évidemment, c'est pas le cas, donc forcément, dans leur relation, ça va être roucailleux, on va dire.
1: c'est bien dit. Toi, Alice, quels sont les thèmes aussi, les thématiques ? Parce que c'est vrai que Karma, la particularité, c'est vraiment qu'on traite des problématiques des jeunes d'aujourd'hui. Alors, ça avait été le cas déjà dans Askip, hein, mais plutôt pas à partir du collège. Là, on monte quand même d'un cran au niveau de l'âge, notamment.
3: Alors oui, c'est vrai que là, on arrive sur plus, pas encore l'adulte, mais tout de même des questionnements adultes, plus. Et donc l'incompréhension de ce qui se passe, et puis bien sûr les hormones, la sexualité, il y a plein de choses. Et Tony vagabonde autour de ça. Après, on comprend bien qu'elle a une éducation assez stricte. C'est sous-entendu cette manière d'être parfois un peu facho, hein, qui va vraiment, je pense, évoluer certainement en bien, mais du coup intéressant, et on a envie de savoir comment elle va évoluer. Quelle va être par rapport à ses ennemis, est-ce qu'elle va finir par être peut-être amie, en tout cas c'est ce qu'elle essaye d'être, et puis on l'envoie bouler, mais donc on a quand même espoir qu'elle arrive à un moment à se faire quelques amis et des amours, voilà quoi.
1: Je trouve que c'est un personnage qui a une belle évolution, en tout cas, vraiment, que vous allez pouvoir découvrir au fur et à mesure des 10 épisodes. On va parler de vos projets à tous les deux. Alors déjà, le premier, il y a une saison 2 qui est en écriture de Karma. Est-ce que déjà tous les deux vous avez envie d'y retourner? Est-ce que Bastien, tu vas arriver à avoir le temps?
2: Bah non, mais c'est sûr que quand on regarde la saison 1, même moi, quand j'ai fini, j'étais en mode mais qu'est-ce qui se passe? Que va-t-il se passer? Même moi, pour mon personnage, j'étais en mode non, on sait pas, hein, ce qui va se passer. Donc rien que par curiosité, et puis évidemment parce que c'était trop cool à faire comme tournage, et je suis très content du résultat. Donc oui, évidemment que ce sera avec plaisir.
1: Pour toi, Alice?
3: Et oui, complètement. C'était ça donne envie, effectivement, à la fin, et curiosité de savoir ce que les scénaristes et le réal et tout ça vont penser pour tous ces personnages, et envie, très envie de retourner et revoir cette équipe où on était quand même une bonne colo. Donc c'est chouette de se dire qu'on a un rendez-vous.
1: Tu seras à l'affiche du prochain film de Clovis aussi, Il était une fois, qui va faire la part belle au conte de Perrault dans ce film, et qui sortira, alors je sais pas trop quand, c'est 2026, 2027, mais en tout cas, voilà, tu seras à l'affiche de ce film aussi.
3: Oui, tout à fait. Et c'était un très beau tournage à Prague, donc toujours très agréable de voyager pour ce beau métier qu'on a la chance de faire. Et très très hâte de voir ce que ces images vont donner. Cette histoire est si jolie. Voilà, j'ai hâte. Et aller au cinéma. Il faut aller au cinéma.
1: Exactement. Le cinéma, c'est important. On le dira jamais assez. Toi, Bastian, on a la chance de t'avoir aujourd'hui parce que franchement, t'es en pleine tournée. C'est juste de la folie. La tournée Star Academy cette année, elle va jusqu'à fin juillet. Elle va passer partout. On va vous redonner quelques dates, mais je crois que c'est complet quasiment partout. Comment tu vis cette folie en ce moment?
2: On va voir notre public qui nous a suivis pendant tout ce temps, ça fait trop plaisir. Ça vient de commencer, j'ai envie de continuer. Moi, c'était mon rêve de faire ça. Et franchement, c'est ce que je me dis à chaque fois que je monte sur scène. C'est vraiment un rêve avec un public incroyable. On est trop reconnaissants et c'est trop cool, quoi. Et en parallèle, on avance aussi sur la suite pour mon projet à moi. C'est que du kiff.
1: Premier titre en préparation bientôt.
2: Bah ouais, en fait on est en studio et puis on travaille. En tout cas, moi je découvre des choses. Je découvre comment j'aime travailler en studio parce que c'est assez nouveau pour moi. Je rencontre des gens cool et puis on fait des choses cool, et donc ça va être cool.
1: Écoute, tu sais pas, dès qu'il sortira, on le diffusera aussitôt, promis, dans notre émission. On sera là, évidemment, pour te soutenir. J'avoue que j'ai un de mes trois chouchous, hein, de cette saison. Les deux autres, c'est Anouk et Jeanne. Alors, tu les embrasses très fort de ma part parce que je les adore toutes les deux, et je sais qu'Anouk, tu l'aimes beaucoup aussi. Alice, merci. Alors, je crois que tu peux embrasser papa et maman parce que c'est des habitués de notre micro, que ça soit Caroline ou Clovis, on les adore aussi. Et merci infiniment d'avoir été avec nous aussi. Je vous embrasse tous les deux. Karma, c'est sur /France.tv. On ne le rate pas. Et en tout cas, vous allez voir, c'est une série feel good qui fait du bien. Et n'hésitez pas à aller la découvrir. Merci à tous les deux.
3: Bah, merci à vous. Et oui, foncez voir Karma. C'est que du kiff, et il y a beaucoup de choses qui vont, dont après vous pouvez débattre. Et ça, je trouve que sur ce genre de sujet, c'est hyper important. Communiquer. Aller au cinéma et regarder la télé.
1: Binge-watch chez Karma et aller au concert d'Astarac.
2: Exactement, c'est le programme des prochains jours.
1: Merci à tous les deux.

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1: Allez, notre coup de cœur cette semaine est consacré à QE, une toute nouvelle émission, un tout nouveau jeu où il est question d'économie tout en s'amusant et le tout sous la houlette de l'humoriste et animateur Thomas Croisière qui est notre invité aujourd'hui. Bonjour Thomas.
2: Bonjour.
1: Alors s'il y a bien un endroit où on ne t'attendait pas, c'est sur LCP évidemment et c'est donc le rendez-vous qui est donné. C'est tous les dimanches à 20h30 où on va apprendre l'économie en s'amusant avec QE, cette toute nouvelle émission qui va nous accompagner jusqu'à au moins la fin de la saison, un format 28 minutes qui permet de répondre à plein de questions en s'amusant avec des candidats aussi évidemment tous aussi différents les uns que les autres. Qu'est-ce qui t'a attiré en tout cas, qu'est-ce qui t'a donné envie d'aller animer ce game show économique comme on dit aujourd'hui?
2: Moi j'aime toujours faire des choses que je n'ai jamais faites et ça pour le coup je ne l'avais jamais fait. Ce qui m'a donné envie c'est le producteur, le créateur, le concepteur de cette émission qui s'appelle David Jacquot qui a développé ce projet, ce format que je trouve intéressant parce que hybride, parce que quand on se dit économie et s'amuser, on a tendance à se dire que c'est un oxymore. Il m'a raconté cette histoire de ce jeu qui se déroule sur plusieurs manches avec des candidats qui sont des jeunes, des étudiants, accompagnés par des chefs d'entreprise pour diffuser un peu de compétences économiques, parce qu'aujourd'hui, il y a 62% des Français, il a fait une étude sérieuse sur le sujet, qui disent ne rien y comprendre et pourtant l'économie, elle fait partie de notre quotidien chaque jour que Dieu fait. Et c'est marrant que, tu vois, j'ai des adolescents, mais de petits garçons. Alors, on leur apprend à faire des cosinus et des sinus et des tangentes, chose qu'on utilise somme toute assez peu, mais l'éducation économique, elle est très faible. Et donc, ce projet très ambitieux de vulgariser, d'apprendre en s'amusant, parce que on est tout à fait capable, à partir du moment où on s'intéresse aux choses, et encore mieux, en s'amusant, pour apprendre les choses, c'est ce que je fais déjà sur la pop culture, sur le cinéma, cette ambition-là, et qui est aussi une ambition de transmission, elle m'a séduite. Merci à David Jacquot d'avoir pensé à moi. Alors je sais aussi, pour la petite histoire, que mon nom lui a été soufflé par François-Xavier de Maison, qui avait été également sollicité pour le projet, mais qui, pour cause de plein de planning,
1: de tournage,
2: de spectacles et de séries diverses et variées, ne pouvait pas le faire. Donc, il a très sympathiquement glissé mon nom et je suis ravi de faire partie de cette aventure. On a tourné déjà plusieurs émissions et puis j'ai eu la joie de me regarder, de me contempler dimanche dernier à 20h30 et de regarder nos candidats, nos spécialistes, et c'est très agréable non seulement à faire, et en plus à regarder. Voilà, donc je suis ravi de faire partie de cette aventure.
1: Alors, si vous avez raté d'ailleurs le numéro d'hier soir, vous pouvez bien sûr le rattraper sur lcp.fr, bien évidemment. Vous pourrez découvrir, par exemple, dans les deux équipes, la fondatrice de Retarvol, Anaïs Esculier, ou encore le fondateur d'Un Air d'ici, Franck Bonfils. Et puis, dimanche prochain, 20h30, il y aura bien sûr encore de nouveaux candidats. Moi, ce que j'ai trouvé bien, Thomas, c'est qu'on n'a pas besoin d'avoir fait... Léna, on n'a pas besoin d'avoir fait forcément de grandes études pour comprendre. Et c'est ça l'avantage de QE, c'est que ça permet d'apprendre des choses de manière accessible au grand public. Ça, c'est intéressant.
2: Ouais, c'est intéressant. Puis surtout, on est avec des acteurs de l'économie ou des étudiants de l'économie, puis surtout des gens qu'on ne voit pas régulièrement, tu vois, pour porter le discours économique. Souvent, sont des gros chefs d'entreprise ou des gros spécialistes ou alors des politiciens, des ministres. Là, ça reste à hauteur d'homme et c'est très concret. Je suis sympathisant de la matière, mais je suis pas non plus un spécialiste. Et j'apprends moi aussi beaucoup en m'amusant. Et le gros de mon travail, d'ailleurs, c'est d'être un passeur, déjà un passeur de parole entre les gens qui sont là et puis nos candidats qui sont quand même les deux personnes qu'il va falloir départager au sein de cette émission. Et ce que j'aime bien aussi, c'est que ces candidats sont des jeunes, on a une petite génération d'écart, et je suis très curieux de ce qu'ils pensent, ce qu'ils aiment, et j'ai été très surpris par leur dynamisme à tous. Ils ont tous des projets, des envies, parfois ils ont monté déjà leur propre affaire, leur propre appli, ils sont investis dans des associations, et cette émission-là, elle permet l'échange. Donc, c'est super.
1: Et en plus, avec un rythme effréné, puisqu'il y a 5 épreuves, il y a faut pas avoir l'ENA, le déconomètre, t'as pas la moyenne, une vraie info, et l'interro du prix Nobel. C'est vrai que voilà, oui, c'est hyper
2: ça,
1: rythmé
2: c'est
1: sur 28 minutes.
2: Non, mais surtout, ce qui est formidable, c'est que David Jacquot et l'équipe de production ont quand même... dans l'émission, il y a moi, mais la vraie vedette de l'émission, c'est Philippe Aguillon, le prix Nobel d'économie, qui vient poser une question et apporter son éclairage.
1: Donc, en s'adressant directement aux équipes.
2: En s'adressant directement aux équipes. Donc maintenant, c'est varié. Le but du jeu, c'est aussi ça. C'est de s'amuser et de ne pas s'ennuyer. Donc, je sais que toi, tu as aimé. J'espère que tes auditeurs apprécieront, qu'ils viendront jeter un œil et qu'ils passeront un bon moment avec nous.
1: Alors, écoute, on passe toujours un bon moment avec toi. Et c'est vrai que là, vous allez pouvoir découvrir que c'est tous les dimanches à 20h30. Mais surtout, vous allez pouvoir aussi aller applaudir Thomas Croisière en spectacle. Et ça tombe bien puisque c'est un automne chargé qui t'attend, mon cher Thomas, puisqu'on aura la chance de te voir débarquer dans la région. Ça sera le 10 octobre, notamment à la Comédie de Toulouse. On te verra également le 16 octobre à Surgères en Charente maritime. Tu seras aussi le 19 et le 20 novembre à Bidart au théâtre Beria. Et puis tu seras à la BD Comédie d'Angoulême chez notre ami Julien Boissier-Descombes le 12 et le 13 décembre. Et tu feras également une halte à Aisine pour ton tout nouveau spectacle au théâtre Jean Villard le 8 avril 2027. Et ça va tourner partout en France. Entre le voyage en comédie et la comédie contre-attaque, on va avoir du Thomas Croisière. En veux-tu, en voilà.
2: Oui, vous allez prôner l'indigestion, mais vous n'êtes pas obligé de venir à toutes les représentations.
1: Non, celle qui est la plus près de chez vous, voilà. C'est déjà formidable. Justement, à quoi on peut s'attendre quand on va voir Thomas Croisière sur scène? Raconte-nous.
2: Mes spectacles, ils célèbrent le rire ensemble. Voilà, donc tous ces films qui nous ont réunis, hein, ça va de La Troupe du Splendide ou même beaucoup plus loin, les films avec Bourville de Funès ou plus récemment, les films de la bande à Fifi, Philippe Lachaud, hein, qui est le plus gros succès de l'année 2026 avec le Marsupilami. Donc, c'est de s'amuser avec les comédies populaires. Et c'est la même cohérence, si tu veux, que pour QE, c'est-à-dire apprendre des choses tout en se marrant et en prenant du bon temps. Donc, c'est ce à quoi on peut s'attendre. Et puis, bien sûr, il y aura moi sur scène. Hein. Voilà, donc ça, vous pouvez vous attendre à me voir dans une très belle veste de smoking. Qui va vous parler de cinéma. Voilà.
1: Eh ben écoute, nous on va déjà noter la date la plus proche de chez nous et on sera là évidemment pour aller t'applaudir sur scène. On en reparlera bien évidemment, Thomas.
2: Et bien évidemment, comme vous le savez, j'aime le contre-pied, donc je ne manque pas de vous dire que je vous laisse le choix dans la date, hein, évidemment. Et c'est là que je perds beaucoup de spectateurs sur cette blague-là. Et je ne pouvais pas ne pas la faire.
1: Exactement. Thomas Croisière, c'est tous les dimanches à 20h30 avec QE, votre nouveau jeu, votre game show sur LCP qui débarque et sur LCP à la demande. Et puis Thomas Croisière en spectacle et en tournée tout l'automne, évidemment aussi.
2: Et si vous n'avez pas l'habitude de regarder LCP, c'est sur le canal 8. Voilà, c'est très simple.
1: C'est tout nouveau. Et oui, évidemment, changement de canal depuis l'année dernière, canal 8 pour LCP, effectivement, bien de le rappeler. Merci Thomas, à bientôt.
2: Eh ben, écoute, c'était un plaisir et on se voit très bientôt.
1: Allez, à très vite.
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1: 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Allez, chut, on écoute la télé, l'hebdo, c'est fini pour aujourd'hui. Je rappelle que cette émission sera en podcast dès 20h ce soir sur notre site internet onécoutelatélé.com. Vous pourrez retrouver le lien également sur nos réseaux sociaux Facebook, Instagram, chut, on écoute la télé, ou retrouver également notre émission sur notre application pour Android, chut, on écoute la télé, où vous pourrez la réécouter directement sur votre téléphone. Petit rappel sur les rendez-vous sur Zoom Radio de Chut, on écoute la télé, la quotidienne, c'est du lundi au samedi. Et c'est à 10h45 5 et midi 30. Et puis pour la grande hebdo de Chut en écoute la télé, eh bien rendez-vous lundi prochain dès 18h avec nos nouveaux invités. Surtout, eh bien maintenant, je vous souhaite une très belle soirée à l'écoute de nos programmes sur Zoom Radio et je vous donne rendez-vous demain à 10h45 pour la quotidienne. Bonne soirée à tous, à demain.
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8: Il est 19h.
9: Bonsoir à tous, à la une de l'actualité, cette fusillade qui a eu lieu cet après-midi à l'ouest de Nice. Deux individus à bord d'un véhicule ont ouvert le feu avant de prendre la fuite. Bilan, au moins deux morts et plusieurs blessés. Il y a à peine deux jours, deux jeunes de 15 et 17 ans ont été blessés par balle lors de deux fusillades à Nice. Sébastien Lecornu doit recevoir des épidémiologistes à Matignon ce soir pour faire le point sur l'antivirus. Une Française, passagère du navire MV Ondius, a développé des symptômes après son évacuation hier soir. Au total, on compte 22 cas contacts en France et 7 cas confirmés dans le monde. Deux patients sont en cours d'examen. Les prix de l'essence repartent à la hausse en France sous l'effet de la guerre au Moyen-Orient. Selon les données du ministère de la Transition écologique, le litre de sans-plomb 95 E10 a encore augmenté de 2 centimes la semaine dernière. Il atteint désormais 2,03 € en moyenne, son plus haut niveau depuis juin 2022. Le diesel, lui, reste quasiment stable à 2,16 € le litre. L'acteur et humoriste Michael Youn, victime d'un homejacking ce matin à Aix-en-Provence. Deux hommes cagoulés et armés se sont introduits au domicile du comédien alors que sa compagne et leurs enfants étaient présents. Les suspects sont repartis avec des bijoux et de l'argent. Une enquête pour extorsion avec armes en bande organisée est ouverte. Les Français donnent moins aux associations. D'après le dernier baromètre Solidarité Apprenti d'Auteuil, moins de la moitié des Français a fait un don l'an dernier, un niveau inédit depuis 2019. En cause notamment la baisse du pouvoir d'achat et les inquiétudes sur l'avenir. Écoutez ces Français au micro de Mylène Desbac.
10: Parce que j'ai l'a priori assez négatif sur le Secours populaire et le Resto du cœur, ma foi, non. Je ne suis pas très attiré par ces associations. J'ai l'impression que pas mal en profitent à tort.
11: Bon, il y a la crise, c'est sûr, hein, la baisse du pouvoir d'achat, les gens font attention. Après, à qui ça va, en fait? À des gens qui sont peut-être déjà très aidés, peut-être ne travaillent pas ou se débrouillent mal, j'en sais rien. Voilà. Il n'y a pas de transparence, en effet. Je préfère donner pour les animaux.
9: Et les Français donnent en moyenne 336 € dans la recherche médicale, l'aide aux plus démunis et pour les animaux. Enfin, J-1 avant le lancement du 79e Festival de Cannes. L'affiche mythique de l'événement a été déposée sur la façade du Palais des Festivals. Plusieurs temps forts sont attendus pour cette première journée. La projection du film de John Travolta en tant que réalisateur, une palme d'or remise à Peter Jackson et puis un concert de la chanteuse Théodora. Voilà, c'est la fin de ce flash. Excellente fin de journée à tous.

Bonsoir à toutes et à tous sur Zoom Radio. Voici ce que nous réserve la météo pour demain, mardi 12 mai. Notez une vigilance jaune orage prévue demain sur le département. Demain, les températures oscilleront entre 8 et 21 degrés. Périgueux et Montignac profiteront d'un ciel majoritairement dégagé avec des maximales à 21 degrés. Le mercure atteindra 19 degrés à Ribérac, tandis qu'à Roufignac, Saint-Cernin, De Réillac et Vert, les températures varieront entre 9 et 19 degrés. Un vent léger de nord soufflera partout aux alentours de 10 km/h. Voilà pour la météo de demain. Belle soirée à vous!

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1: Il est 20h.
2: Bonsoir à tous, à la une de l'actualité, cette nouvelle fusillade qui a eu lieu à Nice ce lundi après-midi. Deux individus à trottinette ont fait feu, place des Amaryllis, quartier des Moulins à l'ouest de la ville, un lieu connu pour abriter un point de deal. Le bilan provisoire fait état de 2 morts et 6 blessés, dont 3 graves. Le secteur est bouclé, les forces de l'ordre sont sur place, tout comme le procureur de Nice et le préfet des Alpes-Maritimes. Le maire de Nice, Éric Ciotti, s'est rendu sur les lieux, il annonce un dispositif important dans le quartier.
3: C'est une guerre qui a été déclarée à la République et la République doit se donner les moyens de gagner cette guerre. Après cette fusillade aujourd'hui, depuis l'été 2024 et l'incendie qui avait frappé un immeuble des Moulins, il y a 11 morts à déplorer dans ce quartier. Il y a 2 engagements importants. Il faut traquer les réseaux jusqu'à la tête. Il faut que ce quartier soit bouclé, que plus un seul consommateur puisse rentrer sans être contrôlé. La précédente municipalité a ouvert un jeu pour enfants là où s'asseyaient les dealers. Eh bien, nous allons ouvrir un poste de police municipale dans le cadre de patrouilles mixtes avec la police nationale.
2: Le maire de Nice, Éric Ciotti. Il y a à peine 2 jours, samedi soir, 2 jeunes de 15 et 17 ans ont été blessés par balle après 2 fusillades à Nice. La Française, contaminée par l'antivirus après son évacuation du MV Ondus, est hospitalisée en soins intensifs. C'est le premier cas confirmé en France lié au foyer détecté sur ce navire de croisière. 22 cas contacts français ont été identifiés et placés sous suivi sanitaire. Au niveau mondial, l'OMS recense 7 cas confirmés et 2 probables. Les derniers occupants du bateau doivent être évacués vers les Pays-Bas. Laurent Boyer, ancien animateur de télévision, a été condamné à 10 mois de prison avec sursis pour violence conjugale. Le jugement a été rendu ce lundi à Paris. La justice lui reproche des violences physiques et psychologiques sur son ex-compagne, mais aussi des atteintes à la vie privée avec la diffusion de photos intimes sur les réseaux sociaux. La chanteuse britannique Dua Lipa attaque Samsung en justice aux États-Unis. Elle réclame 15 millions de dollars au géant sud-coréen, accusé d'avoir utilisé son image sans autorisation sur des emballages de téléviseurs. Enfin, le 79e Festival de Cannes démarre ce mardi. 22 films sont en lice pour décrocher la Palme d'Or. Et plusieurs événements marquants sont attendus mardi soir, notamment la projection du premier film de John Travolta en tant que réalisateur. Et puis une Palme d'Or d'honneur sera remise à Peter Jackson, le réalisateur de la saga Le Seigneur des Anneaux. Voilà, c'est la fin de ce flash. Excellente soirée à tous.

Bonsoir à toutes et à tous sur Zoom Radio. Voici ce que nous réserve la météo pour demain, mardi 12 mai. Notez une vigilance jaune orage prévue demain sur le département. Demain, les températures oscilleront entre 8 et 21 degrés. Périgueux et Montignac profiteront d'un ciel majoritairement dégagé avec des maximales à 21 degrés. Le mercure atteindra 19 degrés à Ribérac, tandis qu'à Roufignac, Saint-Cernin, De Réillac et Vert, les températures varieront entre 9 et 19 degrés. Un vent léger de nord soufflera partout aux alentours de 10 km/h. Voilà pour la météo de demain. Belle soirée à vous!

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1: Bonjour à tous, les programmes télé, la télévision pour ce soir lundi. On débute avec la chaîne TF1 qui nous propose ce soir la série Bref 2, diffusée dès 21h10. Sur France 2 à la même heure, la série Meurtre au paradis. Sur France 3, le film No Country, diffusé à partir de 21h10. Sur la chaîne France 5, ce soir, le magazine Le Monde de Jamie, dès 21h05. Dès 21h10, ce soir, sur la chaîne M6, rendez-vous avec l'émission Marié au premier regard. Sur la chaîne W9, rendez-vous avec le film Le jour d'après, diffusé dès 21h25. Et enfin, pour terminer, rendez-vous par exemple ce soir sur la chaîne TF1 Série Film avec le film 4 mariages et un enterrement. Avec tout ça, bonne soirée télé.
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1: Il est 1h.
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